la mort d'Othello que nous venons d'entendre avec la voix de Luciano Pavarotti, l'orchestre symphonique de Chicago était dirigé par Sir Georg Solti et c'est toujours par les mêmes interprètes, à la différence de l'orchestre, puisqu'il s'agit cette fois non plus de l'orchestre symphonique de Chicago, mais l'orchestre philharmonique de Vienne, mais il y a toujours Sir Georg Solti et toujours bien sûr Luciano Pavarotti. Je dis bien sûr parce que nous sommes encore chez Decca avec cet album Pavarotti chante Verdi, sings Verdi, et c'est un extrait du Requiem de Verdi, un extrait du Dies Irae.

Voilà pour saluer cet album publié chez Decca, Pavarotti sings Verdi, un extrait d'Othello, la mort d'Othello tout à l'heure, et puis à l'instant un extrait du Dies Irae, du Requiem de Giuseppe Verdi. L'orchestre philharmonique de Vienne était placé, comme tout à l'heure, mais avec celui de Chicago, placé sous la direction de Sir Georg Scholti. Nous allons changer de compositeur et d'interprète, mais nous allons rester encore dans l'opéra italien et au 19e siècle, grâce au même label, Decca d'ailleurs, qui récemment sortait une norma avec Cecilia Bartoli. Nous allons écouter un extrait très célèbre de cette norma de Bellini. Dans le rôle de Norma, Cecilia Bartoli, l'orchestre La Cintilla, très placé sous la direction de Giovanni Antonini.

Nous venons d'entendre, interprété par Cecilia Bartoli, un extrait de la Norma de Bellinil, Casta Diva, du bel canto, figurez-vous, sur instrument d'époque, sur instrument ancien. Ce n'est pas toujours qu'on écoute de la musique du 19e siècle, surtout tardive quand même, du 19e siècle, parce que bon, Schubert, début Beethoven, enfin, en tout cas Schubert, Beethoven et... On va un petit peu plus loin, même Mendelssohn. Bon, c'est vrai que... Enfin, dès qu'on aborde le milieu et la fin du 19e siècle, c'est assez rare. Alors, on se régale et j'espère que vous l'avez fait comme moi avec ce Casta Diva interprété par Cecilia Bartoli. L'orchestre La Cintilla était sous la direction de Giovanni Antonini. Un disque donc consacré à l'opéra de Bellini, publié chez Decca. Nous allons, pour conclure... Encore rester dans la musique vocale du 19e siècle, mais cette fois-ci, nous allons voyager vers Prague dans un contexte différent. Il s'agit d'un contexte religieux avec le Stabat Mater opus 58 de Anton Dvorak, une superbe version à laquelle certains ont reproché, des critiques ont reproché à cette version d'être trop intimiste. Et je crois qu'on pourrait transformer cette critique en un beau compliment. Je crois que cette critique est tout à l'honneur de Dvorak, qui ne superposait pas finalement le théâtre et la prière. Un Dvorak qui était dans la peine, c'est une période très sombre. C'est vrai qu'on rattache souvent la genèse de ce Stabat Mater, parfois exclusivement à des événements tragiques qu'a connu cette famille, la mort de ses enfants. Alors, c'est pas étonnant parce que le contexte est particulièrement suggestif. Il a eu 9 enfants, Dvorak, et sur les 9 enfants du couple, eh bien, seuls 6 vont parvenir à l'âge adulte. Dans ce contexte, Dvorak, familialement, est très, très, très affecté. Côtoyer la mort, la souffrance a certainement joué un très grand rôle dans l'écriture de cette œuvre dont nous allons écouter la première page, Stabat Mater Dolorosa, d'Anton Dvorak, extrait de ce Stabat Mater. Les interprètes donc sont les suivants, le Collegium Vocale de Gand, l'Orchestre Royal Flemish Philharmonique est placé sous la direction de Philippe Herweg, et c'est d'ailleurs avec le label qu'a créé Philippe Herweg, le label FI, que nous avons la chance d'écouter le début de ce Stabat Mater opus 58 d'Antonin Dvorak.

Nous venons d'entendre la première page du Stabat Mater opus 58 d'Anton Dvorak. Le Collegium Vocale de Gand, le Royal Flemish Philharmonic, était placé sous la direction de Philippe Hervaeghe dans un disque qui est beaucoup plus long, bien sûr, consacré exclusivement à ce Stabat Mater opus 58 qui fait 1h15 environ. Un disque Phi du label qui porte presque le nom de Philippe Hervaeghe, le chef de qui dirige cet orchestre, ce chœur, dans cet enregistrement du Stabat Mater de Dvorak. Merci d'avoir été à l'écoute de cette émission très vocale qui nous a promené de l'Italie à la Tchéquie de Anton Dvorak.

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1: Mahadia. Ah, c'est un joli nom, puisque c'est un nom qui veut dire « ornement pour le Seigneur ». C'est donc quelqu'un qui a été perçu comme beau, comme décoratif, comme ornemental. Alors, je sais bien que pour toute maman, son bébé est toujours le plus beau, et je comprends qu'on puisse donner un tel nom à son enfant. Mais ce Mahadia, qui était-ce, quand a-t-il vécu et où a-t-il vécu? Eh bien, on le découvre parmi les Israélites qui étaient déportés à Babylone à l'époque du grand exode qu'ont vécu les Israélites sous l'Empire babylonien. Donc on est à la fin du 6e siècle avant Jésus, et ensuite ça va occuper cet exil tout le 5e pratiquement siècle avant Jésus. Et donc ce personnage, il a la particularité d'être prêtre. On connaît le nom de son père, Bani, mais on n'en sait pas beaucoup plus à son sujet. Ce que l'on sait pourtant, c'est que lorsque l'empereur de Perse, Cyrus, qui a renversé l'empire babylonien, a décidé de permettre à ceux des Juifs qui désiraient retourner en Judée, qui étaient motivés pour reconstruire le temple de Jérusalem et pour rétablir la vie de ce peuple avec sa foi et ses pratiques religieuses, eh bien, Mahadia a été l'un des volontaires pour faire le voyage. Il se sentait toujours préoccupé par ce culte. Alors c'est vrai qu'il était prêtre, que peut-être professionnellement il devait s'ennuyer en exil, ne pas savoir quoi faire ou comment faire. Alors que si le temple était reconstruit, eh bien il retrouverait une vie professionnelle normale. Et donc Mahadia a été volontaire, il a fait le voyage de retour, un voyage dangereux, complexe, et lorsqu'on a fait l'inventaire de tous ceux qui pourraient servir au moment où le temple serait rétabli, eh bien Mahadia a été parmi ceux-là. Alors c'est vrai qu'on peut dire que le désir de rentrer, c'est déjà quelque chose d'important, parce que beaucoup s'étaient installés, avaient construit des maisons et s'y trouvaient très bien, et finalement n'ont pas désiré revenir de Babylone à Jérusalem. Lui a fait partie de ceux qui ont eu ce cran-là. Et puis, eh bien, Mahadia, avait visiblement en priorité sa fonction de prêtre, son attachement à Dieu, à la foi, à la religion. Et c'est sans doute quelque chose d'important pour nous de nous dire, voilà, que faisons-nous de nos vies? Même si nous avons l'impression parfois d'être en exil, peut-être sommes-nous plus attachés à notre confort qu'au désir de servir Dieu. En tout cas, Mahadia, dont le nom veut dire ornement pour le Seigneur, eh bien, a voulu que sa vie se manifeste de cette façon-là. Et il est rentré et il a retravaillé pour Dieu dans son temple à Jérusalem. Alors vous trouverez les mentions de Mahadia dans le chapitre 12 du livre de Néhémie.
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0: Bonjour Eric.
1: Bonjour.
0: Eric Denimal, je rappelle à nos auditeurs que vous êtes l'auteur de nombreux livres, parmi lesquels La Bible pour les nuls, suivi de La Bible pour les nuls à l'attention des juniors. Un livre que l'on peut conseiller même aux adultes d'ailleurs, par son abord facile pour comprendre la Bible. Et puis Le protestantisme pour les nuls nous a amené depuis quelque temps à découvrir Luther. On a découvert l'homme, le théologien. Aujourd'hui, c'est celui qui s'affirme, mais qui affirme aussi une foi qui va devenir ce que l'on appelle la foi protestante. Alors dans votre livre, vous appelez d'ailleurs cela un label, label protestant. Alors qu'est-ce qui s'est passé ?
1: La dernière fois que nous avons parlé de Luther, on l'a vu, il a été mis sous protection en quelque sorte. Hein. Le prince électeur de Saxe s'est occupé de lui parce qu'il était menacé. Il est caché dans un château. On a changé son identité, c'est impressionnant. Il est obligé de quitter sa robe de moine pour revêtir le costume d'un chevalier.
0: On le rappelle, c'est vers les années 1500.
1: Oui, c'est ça. Et là, il est en train d'écrire. Il commence une œuvre qui va être importante parce que finalement, il aura écrit peut-être à peu près 400 bouquins, plus ou moins importants, naturellement. Mais il y a des commentaires bibliques, il y a des petits livrets sur telle ou telle position, etc. Donc il commence une œuvre importante d'écriture.
0: Il traduit la Bible aussi.
1: Il traduit la Bible en allemand, mais la langue allemande n'était pas non plus encore écrite. Donc il invente aussi une grammaire, il invente toutes sortes de choses. Donc c'est assez incroyable ce qu'il va faire comme travail. Et puis ses idées se répandent et elles deviennent populaires. Et donc le peuple se met à gronder de plus en plus contre Rome. Et non seulement le peuple gronde contre Rome, mais se révolte de plus en plus contre Rome. Et à ce moment-là, ça commence à créer des problèmes parce que tout le monde revendique Martin Luther, mais personne ne sait où il est. Il y a bien des écrits qui circulent, mais on ne sait pas où il est. Et il commence à y avoir des débordements. Ce qui fait que Luther, d'un seul coup, décide de sortir de sa cachette, de sortir de sa tanière en disant « il faut que je vienne sur le terrain, il faut que je vienne argumenter, il faut que je vienne expliquer ». Et c'est à ce moment-là qu'il va sortir de son incognito, de sa cachette.
0: Éric Denimal, en fait, il n'était pas totalement libre de ses mouvements. Il était bel et bien prisonnier dans ce château.
1: Il était prisonnier pour sa sécurité. Mais c'est vrai qu'on voulait le protéger. Donc, pendant tout un temps, il accepte cela. Et puis, au bout d'un certain temps, il dit « bon, il faut que je sorte parce qu'on commence à me faire dire n'importe quoi. On commence à m'instrumentaliser ou instrumentaliser ce que je dis. » Et donc, il va sortir de sa cachette, de sa retraite, et il va prendre en main le mouvement qui est en train de se mettre en place avant qu'il soit débordé par ce mouvement. Alors, il va essayer de rattraper les choses, de retrouver les gens, d'expliquer davantage, de se faire de nouveaux amis avec les politiques. Et puis, il va être invité à des manifestations politiques importantes où, au bout d'un certain temps, il va y avoir des prises de décision qui vont être prises aussi grâce à lui, à savoir qu'un certain nombre de princes, parce qu'il y a plusieurs princes dans cette grande région, avec différents territoires, etc., on va donner à chaque territoire la possibilité de choisir comment croire, qui croire, être d'accord avec Luther ou être d'accord avec Rome. Et c'est ce mouvement qui va être une espèce de déchirure importante dans le christianisme du moment, qui va être une espèce de camouflet terrible pour Charles Quint et qui veut absolument garder une unité catholique forte en toute l'Europe. C'est vraiment un de ses grands motifs de guerre quand il sent que les choses ne vont pas très bien. Et à ce moment-là, plusieurs régions d'Allemagne vont décider qu'elles vont suivre Luther. Et le mouvement luthérien est en train de se mettre en place. Et à ce moment-là, il va y avoir une déclaration, et c'est là qu'il va y avoir, en 1529, une déclaration importante qui commence ainsi. « Nous protestons devant Dieu, notre unique créateur, conservateur, rédempteur et sauveur, et qui un jour sera notre juge, ainsi que devant tous les hommes et toutes les créatures, que nous ne consentons ni n'adhérons d'aucune manière pour nous et pour les autres au décret proposé par toutes les choses qui sont contraires à Dieu. Nous protestons contre tout ce qui est contraire à Dieu, à sa sainte parole, en notre propre conscience et ce, pour le salut des âmes. C'est de cette déclaration, nous protestons, c'est-à-dire nous attestons, c'est ça que ça veut dire, nous attestons avec force, c'est de là que vient le terme protestant.
0: Ainsi naît un label.
1: Ainsi va naître effectivement ce label de protestation qui va entraîner un mouvement assez important parce que pour la première fois, des petits royaumes, des petites régions d'un pays européen s'affranchissent de la tutelle de Rome tout en restant attaché au christianisme. Il ne s'agit pas de passer dans une autre religion. On est véritablement dans une cassure au sein du christianisme avec ce protestantisme qui commence, qui ne s'appelle pas encore le protestantisme, mais que l'on commence à appeler par le luthéranisme. Donc, le bras de fer continue avec Rome. Luther va être à la tête de ce mouvement pendant tout un temps. De temps en temps, il va se faire un peu déborder parce que ce n'est pas un homme politique. Il n'avait pas prévu tout ça. Accessoirement, il va aussi se marier. Avec le mouvement de Luther, énormément d'ordres religieux voient des personnes disparaître, sortir des monastères, sortir de tous ces ordres possibles et imaginables. Et finalement, il y a une grande déperdition. Il y a plein de femmes qui quittent les cloîtres. Il y a plein d'hommes qui quittent les monastères. Enfin bref, tout semble se transformer.

Cette série d'émissions basée sur les études faites par Éric Denimal sur le protestantisme se retrouve aux éditions First avec le titre suivant « Le protestantisme pour les nuls » où tour à tour, eh bien, on aura l'occasion d'évoquer l'histoire de la réforme et des églises protestantes, les expressions de la foi, les grandes familles du protestantisme, de même que les confessions et les déclarations de

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1: Il suffit d'une minute en compagnie de Dominique aujourd'hui.
2: On ne s'intéresse guère à un homme qui souffre. La souffrance, on l'abandonne aux techniques de soulagement. Que celui qui souffre prenne des cachets et qu'on n'en parle plus. Les héros modernes ne sont pas des êtres souffrants, mais des gens qui réussissent. S'il avait libéré ses mains des clous, s'il avait sauté de la croix et traversé pour s'en aller la foule sidérée, Jésus serait aujourd'hui un héros de bande dessinée. Oui, la violence qui s'impose est plus facile à comprendre que l'amour qui prend sur lui, qui saigne et qui se tait. L'amour fait tout, sauf le bruit qui attire l'attention des foules. L'amour ne crève pas les yeux, mais il crève le monde, tel qu'on le voit, pour nous montrer le monde tel qu'il devrait être, tel aussi qu'il sera. »

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2: À propos, savez-vous comment demander de l'aide ? Vous arrive-t-il de demander de l'aide ? Bon, on ne va pas se mentir, cela nous arrive peu souvent, voire pas du tout pour certains. Et pourquoi cela ? Peut-être par pudeur, par orgueil, parce qu'on ne pense pas y avoir droit ou tout simplement parce qu'on n'y pense pas. En effet, on peut inconsciemment développer le syndrome du super mec, de la super nana, c'est-à-dire penser qu'on peut tout mener de front. Ce mode de fonctionnement se distille parfois de façon inconsciente et insidieusement. Par ailleurs, certains peuvent penser qu'ils ont des tas de choses à prouver sur leurs capacités. Et du coup, ils n'osent pas demander un coup de main, même de temps en temps. Pourtant, tout le monde y a droit et cela ne réduit personne. Au contraire, combien de fois est-on prêt à aider un ami ? Avec plaisir et très sincèrement, alors qu'on aura des difficultés à accepter que ce même ami nous aide en retour. Or, être aidé n'est ni un signe de faiblesse, ni un manque de courage, bien au contraire. Être capable de demander de l'aide est donc non seulement utile, mais fort positif. Tout d'abord en faisant gagner du temps pour se concentrer sur ce que l'on sait faire de mieux. Et ainsi, venir en aide à son tour à celui qui a besoin de mes compétences. Demander de l'aide permet ainsi d'apprendre de nouvelles compétences auprès d'un plus grand compétent que moi en la matière. Demander de l'aide permet de ne pas être constamment débordé 24 heures sur 24, 7 jours sur 7. Cela permet de se reposer et de trouver du temps pour se ressourcer quand c'est nécessaire. Enfin, ce sont des temps de rencontre et des moments où l'on valorise l'autre plutôt que de vouloir être celui qui sait tout, qui peut tout et qui n'a jamais besoin de rien. Ce cycle positif de la demande d'aide est simple finalement. Il permet de se regarder avec honnêteté pour reconnaître nos fatigues, nos limites et nos lacunes. Il permet de donner à quelqu'un la joie de se sentir utile, compétent et riche d'un savoir dont j'ai besoin. Et cela est d'autant plus important auprès de nos enfants. Ils ont souvent l'impression que les parents n'ont pas de faiblesse, qu'ils n'ont besoin de rien. Bien entendu, l'adulte est responsable de son enfant. Il ne faudrait pas que les rôles soient inversés. Mais demander une aide pour étendre le linge, mettre à jour son ordi ou bien d'autres choses montre à l'enfant ou à l'adolescent qu'il est utile et que son aide apporte un grand réconfort. Cela le valorise énormément. Alors, de quelle aide avez-vous besoin ?
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2: L'essentiel de l'actualité, le feu en forêt de Fontainebleau continue de progresser. Près de 1000 hectares déjà partis en fumée depuis dimanche, ce qui en fait l'un des plus importants incendies de la moitié nord de la France depuis 2006. Plus de 800 pompiers, épaulés par des canadairs et des hélicoptères bombardiers d'eau, restent mobilisés. Le feu n'est pas fixé et les autorités évoquent la piste d'un incendie volontaire. La vague de chaleur, elle, recule légèrement en France. 26 départements seront placés en vigilance rouge pour la canicule ce mardi. Une baisse très progressive des températures sur la façade atlantique. Mais le mercure devrait tout de même frôler les 40 degrés en Île-de-France et dans le centre. Une Française figure parmi les premières victimes identifiées de l'incendie meurtrier qui a frappé l'Andalousie en Espagne. Stéphanie Navarro était enseignante dans le Vaucluse. Son mari a réussi à échapper aux flammes. Les autorités ont également confirmé la mort de deux Britanniques, d'une Américaine, d'un Belge et d'un Espagnol. Et puis une minute de silence sera observée mardi soir lors du match France-Espagne en hommage aux victimes de l'attentat du 14 juillet 2016 sur la promenade des Anglais. C'était il y a 10 ans. Éric Ciotti, maire de Nice, en avait fait la demande. Elle a été acceptée par la FIFA.
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1: L'établissement français du sang poursuit ses collectes de sang à travers notre département, y compris durant cette période d'été. Nous sommes en compagnie d'Olivier Durat, chargé de communication institutionnelle et relations presse auprès de l'établissement français du sang Grand Est. Et avec vous, nous allons faire le point dans quelques instants sur les collectes prévues pour cette période. Alors, avant d'avancer sur ces dates à noter, j'aimerais qu'on puisse rappeler, dans le cadre de ces collectes de sang, il est possible de donner son sang et les différentes composantes de son sang. Il y a donc différents types de dons.
2: Oui, donc le sang total qui est collecté dans les dons du sang qu'on organise dans les différentes communes, ça c'est le sang total duquel on peut extraire différents produits, les plaquettes, le plasma et les concentrés de globules rouges. Mais pour donner spécifiquement vos plaquettes et votre plasma, il faut venir dans nos maisons du don, et la plus proche des Vosges, c'est celle de Nancy. On en a une également à Colmar.
1: Pour cela, je crois qu'il y a d'ailleurs des associations qui se sont spécialisées et qui proposent des navettes pour pouvoir transporter les donneurs volontaires.
2: Oui, tout à fait. On a des associations dans les Vosges, comme celle de Pouxeux, de Rambervillers, de Saint-Dié-des-Vosges, et puis bien d'autres, qui offrent la possibilité donc aux donneurs locaux de venir à la maison du don de Nancy pour faire un don de plasma.
1: Ça, c'est aussi important à noter. Il faut se rapprocher, j'imagine, de ces associations pour savoir quelles sont les dates de navettes prévues.
2: Tout à fait, et puis elles communiquent pas mal dans la presse et sur leurs réseaux sociaux.
1: Il est possible de retrouver toutes ces informations. Je vous propose à présent qu'on découvre les dates des collectes qui sont programmées pour cette période d'été. Quelles sont les prochaines dates à ne pas manquer?
2: Le mercredi 15 juillet à Épinal, à l'espace court, de 9h à 13h et de 15h30 à 19h30. Le lundi 20 juillet à Le Tillot, à la salle polyvalente, de 15h30 à 19h30. Le mardi 21 juillet à Chablot, à la maison de Chablot, de 15h30 à 19h. Le mercredi 22 juillet à Remiremont, au Palais des Congrès, de 15h30 à 19h30.
1: Et puis pour toutes les personnes qui souhaitent en savoir davantage sur ces collectes, sur les actions autour du don de sang, rappelez-nous également votre site internet, et je crois que vous avez une application mobile disponible.
2: Oui, on a notre site internet dondesang.efs.santé.fr, et puis on a l'application Don de sang que vous pouvez télécharger.
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4: Dirigeons à Domrémy, à la maison natale de Jeanne d'Arc. Ce site nous ouvre ses portes pour nous annoncer ses nombreuses propositions pour cet été. Et pour cela, nous sommes en compagnie de Pierre Suère. Vous êtes médiateur culturel. Pour commencer, on va vous demander de nous rappeler comment se configurent les différents sites sur Domrémy et à quel moment on peut les visiter.
5: Oui, pour toutes celles et tous ceux qui ne connaîtraient pas la maison de Jeanne d'Arc, évidemment, il y a énormément de choses à découvrir sur l'histoire de Jeanne d'Arc, de ce personnage majeur de l'histoire de France. C'est un site qui est ouvert tout l'été en continu de 10h à 18h30, donc n'hésitez pas à venir tous les jours, de 10h à 18h30, sans interruption. Il y a non seulement la maison natale de Jeanne d'Arc, un élément de patrimoine historique qui est remarquable, évidemment, dans l'Ouest vosgien. Juste à côté, il y a aussi le centre d'interprétation. Il y a tout un espace d'explication sur le personnage de Jeanne d'Arc, son histoire, son parcours et pourquoi elle a autant marqué l'histoire. En plus de ça, à Domrémy, vous avez l'église, la basilique et le site archéologique gallo-romain de Grand, à 20 km à l'ouest d'ici, donc ça fait une bonne sortie si vous voulez. Et puis on a aussi le musée Jeanne d'Arc de Vaucouleurs, à 20 km au nord d'ici. N'hésitez pas, c'est très chouette.
4: En dehors des visites, on va dire en autonomie, vous proposez également des visites guidées ?
5: Exactement. Pendant tout l'été, tous les jours, on propose des visites guidées. Le matin, sur demande, s'il y a suffisamment de visiteurs, on a des agents qui sont disponibles pour répondre à des questions, pour proposer des petites visites commentées. Et puis l'après-midi, à 14h30, 16h, 17h, on propose des visites guidées qui permettent d'avoir l'essentiel sur Jeanne d'Arc, sur sa maison, sur le patrimoine, sur l'histoire de Domrémy. Et voilà, donc, l'essentiel à connaître sur Jeanne d'Arc de manière guidée. Donc avec plus ou moins de monde, c'est pas sur inscription, où vous venez vous présenter à l'accueil et puis vous vous dites que vous êtes intéressé par une visite guidée et puis on vous accueille avec plaisir.
4: Est-ce que cette année vous avez une nouvelle exposition ?
5: Alors cette année, pas d'exposition. On a toujours le parcours d'exposition permanente, avec tout un parcours sur le contexte historique, sur Jeanne d'Arc et ses représentations. On a également la projection d'un petit film, un film de marionnettes qui retrace la vie de Jeanne d'Arc, donc qui est un film de 45 minutes, qui s'inspire du roman de Mark Twain. Donc c'est une vision un petit peu romancée de la vie de Jeanne d'Arc à découvrir.
4: Avant de se quitter, on va vous demander de nous rappeler où l'on peut trouver votre programmation et puis votre numéro de téléphone.
5: Oui, tout à fait. Vous pouvez retrouver tous ces éléments sur nos pages Facebook, sur les sites culturels de Grand et de Don Rémy, sur Internet, par exemple pour le site de la maison natale de Jeanne d'Arc, donc maisonjeannedarc.vauge.fr. Et également, si vous voulez des renseignements, n'hésitez pas par téléphone 03 29 06 95 86.
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1: Bienvenue dans ce nouveau bulletin météo. On s'intéresse au temps de ce mardi 14 juillet, c'est le 195e jour de l'année et on souhaite une bonne fête à tous les Camis. L'indice de fiabilité Météo France est seulement moyen. En matinée, le ciel se dévoile partiellement nuageux sur l'ensemble des Vosges, des plaines de l'ouest vosgien jusqu'aux crêtes des Hautes-Vosges. On note déjà un risque d'humidité sur les hauteurs. Au fil de l'après-midi, la couverture nuageuse se renforce et devient couverte partout dans le département. Un risque d'orage isolé de la préfecture Hauts-de-Vosges est signalé par Météo France dans un contexte de chaleur persistante sur l'est du pays. En soirée, le ciel reste couvert sur l'ensemble du massif. Des foyers orageux sont encore possibles même à l'ouest. Si des averses existent, elles se feront de plus en plus rares. La nuit suivante se déroule sous une couverture nuageuse généralisée, mais les précipitations n'existent plus. Les minimales de la nuit s'échelonnent entre 19 et 21 degrés. Les valeurs les plus fraîches concernent les Hauts-de-Vosges, les plus douces dans le secteur de Mirecourt. Les maximales de l'après-midi grimpent entre 29 et 33 degrés. La fourchette la plus élevée touchant l'ouest vosgien et la vallée de la Moselle. La plus modérée, les hauteurs jéromoises. Le vent souffle de secteur ouest à sud-ouest avec une intensité assez forte selon les secteurs. Des rafales sont attendues atteignant 40 km/h. Le lendemain mercredi, en matinée, la couverture nuageuse est encore présente, bien que moins importante, sur l'ensemble des Vosges. De faibles averses touchent les zones plus élevées en cours de journée, avec un nouveau risque d'orage qui se dessine en fin d'après-midi. Une masse nuageuse plus importante est annoncée pour les néocastriens. Il faudra attendre la nuit pour voir le risque orageux et les averses disparaître sur les Hauts-de-Vosges. Les minimales sont similaires à la veille, entre 18 et 20 degrés, sans grande distinction entre les zones. Les maximales atteindront 26 à 28 degrés. Les valeurs les plus hautes concernent l'ouest vosgien et la moyenne Moselle. Le vent s'orientera au nord-est avec une intensité modérée, sans rafales notables. Pour les jours suivants, l'instabilité orageuse se renforce nettement vendredi, avec des cumuls de pluie plus marqués sur l'ensemble du massif. Les températures devraient redescendre autour de 25 degrés en fin de semaine. 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

0: bienvenue pour cette nouvelle émission dans notre série consacrée à l'histoire des Vosges et à l'histoire d'Épinal. Nous sommes en compagnie de Jacques Grasser, bonjour.
1: Bonjour.
0: Je rappelle que vous êtes agrégé d'histoire et avec vous nous parcourons les siècles pour découvrir comment notre département s'est formé, de quelle manière il a intégré également le territoire lorrain, français, etc. Nous venons tout juste de conclure autour de la Révolution, ce 18e siècle qui a connu quelques bouleversements et suite à cette Révolution, un appel est lancé au niveau national et le département des Vosges décide d'y répondre et d'y répondre largement puisqu'il s'agit de financer

levé quand même plus de 300 000 hommes, puis plus de 400 000 hommes. Hein, c'est quelque chose de tout à fait énorme. Et donc, 1792, on mérite de la patrie. 1793, c'est la même chose, deuxième proclamation. Et en 1800, quand Bonaparte, vainqueur des guerres d'Italie, va à nouveau demander des volontaires et surtout des contributions en argent, le département des Vosges va être quand même capable de payer une année complète de contributions en 6 mois. Ce qui fait qu'au mois de septembre, alors toujours les anniversaires, 21 septembre 1800, on est en l'an 8 de la République, 21 septembre 1800, on va à nouveau proclamer le département des Vosges ayant bien mérité de la patrie, et le premier consul Bonaparte, en 1800, va donner des instructions pour qu'à midi, ce jour-là, le 21 septembre, toutes les églises de France sonnent en l'honneur, donc sonnent les cloches, en l'honneur du département des Vosges, et dans le même temps, on va transformer l'ancienne place royale à Paris, on va lui donner le nom de place des Vosges. Donc quand on passe place des Vosges dans le Marais à Paris aujourd'hui, ça date du 21 septembre 1800, parce que ça signifie, ça distingue le département des Vosges comme étant le premier département qui a amené des volontaires et des contributions pour défendre la patrie. On a même vu des élans assez extraordinaires, d'ailleurs jusqu'en 1815, où des femmes veulent s'enrôler aussi dans les régiments, hein, se portent volontaires, alors on les dissuade quand même de partir à l'armée, mais c'est quelque chose d'intéressant. Alors, comment expliquer ça? Le département des Vosges est quand même, cette région de l'Est de la France est quand même tout près des routes d'invasion, hein, c'est par là que ça arrive, à partir de l'Autriche. Il ne faut pas oublier que l'Autriche occupe à l'époque le Luxembourg. Hein. Donc quand on parle de l'Autriche, ce n'est pas l'Autriche aujourd'hui. Hein, c'est tout le sud de l'Allemagne, et puis ça va jusqu'au Luxembourg. Et la Prusse aussi a des territoires du côté de la vallée du Rhin. Donc ils sont quand même tout proches. Hein. Et donc, effectivement, on se sent probablement très concerné, d'autant plus qu'on a le souvenir quand même du XVIIe siècle, avec ce que la guerre peut amener comme ravage dans le territoire. Hein. Souvenons-nous des événements de la guerre de 30 ans et des expéditions de Louis XIV. On n'est pas loin, hein. C'est moins d'un siècle après les dernières guerres de Louis XIV. Hein. Les guerres de Louis XIV, le règne de Louis XIV se termine en 1715, hein, nous sommes là en 1789. Ce qui veut dire que c'est quand même tout près, et la mémoire des gens, en particulier des ravages dans les campagnes, est tout à fait vive. Donc voilà, quelques événements. Alors, on pourrait conclure sur ce problème, sur cette donnée de la Révolution, hein, qui va... Alors, on se souvient que Robespierre est arrêté en 1794, que l'on va démarrer, à partir de 1795, une autre période de la Révolution qu'on appelle le Directoire, dans lequel, d'ailleurs, il y aura un Vosgien qui va se distinguer, le François de Neuchâteau, hein, qui sera un des ministres, un des directeurs de ce régime du directoire qui s'achève en 1799, le 18 Brumaire en 8, au moment du coup d'État du général Bonaparte, qui va donc fonder un nouveau régime qu'on appelle le consulat, puisqu'il sera premier consul, il y aura 3 consuls pour diriger la France, jusqu'en 1804, date à laquelle sera proclamé le premier empire français. Hein. Donc voilà les régimes successifs qui sont les uns derrière les autres assez rapidement, hein, finalement, puisque le directoire, ça va durer même pas 5 ans, le consulat, ça va durer un peu plus de 4 ans, hein, et puis ensuite c'est l'Empire jusqu'en 1815. Donc je parle de ça parce que Épinal est indirectement un petit peu témoin de la montée en puissance et en gloire du général Bonaparte, puisque vous savez que Bonaparte s'est marié avec Joséphine de Beauharnais, et que Joséphine a pris l'habitude de venir passer un peu de temps à Plombières, donc faire des cures. Et elle vient en particulier
en 1798, donc elle est la femme du général Bonaparte, le vainqueur des guerres d'Italie, hein, c'est quelque chose de là aussi d'important. Et Bonaparte est parti en expédition en Égypte,

0: Et elle vient à Épinal, quand elle séjourne à Plombières, elle vient à Épinal voir certains de ses amis, monsieur et madame Doublat, Doublat étant le receveur général des finances du département, le créateur du parc du château et le créateur de la tour chinoise. Et donc Joséphine vient à Épinal chez ses amis Doublat. Elle séjourne chez eux, puisqu'on a encore, dans le bâtiment de l'ancienne trésorerie, on a encore une chambre qu'on appelle la chambre de Joséphine, qui est une jolie pièce arrondie, dans le, à l'extrémité du bâtiment. Et donc, elle vient là. On a toute une série de descriptions de cela. On accueille Joséphine aux portes de la ville. Il y a tout un cortège. On lance des fleurs, etc. Il y a des enfants qui chantent. On tire des feux d'artifice en son honneur, parce qu'on proclame en même temps la gloire à travers elle du général Bonaparte. Alors, elle est venue quand même un certain nombre de fois. Les dernières fois, elle est venue. Elle était cette fois impératrice, parce qu'elle est venue, je crois, c'était en 1806 ou en 1807, enfin peu importe, donc à Épinal. Donc on voit qu'on est rattaché un petit peu à ça. Et puis autre témoin aussi de cette époque-là, c'est l'ouverture de la rue de la Paix, la rue aujourd'hui Thierry de Hamelan, le long de l'église Saint-Maurice, à la suite de la démolition et de la vente de l'ancien cloître des Chanonesses. Donc on va commencer à faire des plans en 1797 pour ouvrir cette rue. Et pourquoi rue de la Paix? Tout simplement parce que c'est l'époque, à la suite des victoires de Bonaparte en Italie, on célèbre les préliminaires de paix avec l'Autriche, les préliminaires de paix qui ont été signés à Leoben, dans le sud de l'Autriche actuelle. Donc on signe des préliminaires de paix avec l'empereur d'Autriche, et donc pour célébrer cette paix qui est attendue, parce que ça veut dire que ça met fin aux attaques contre la France, du moins pour quelque temps, c'est un événement considérable pour la France, pour l'Europe, et donc on célèbre cette paix, ces préliminaires de paix, avec le nom donné à la rue, aujourd'hui à rue Thierry de Hamelan. La plaque rappelle aujourd'hui que elle s'appelait avant rue de la paix, préliminaire de paix de Leoben. Voilà.
1: Alors, juste pour conclure, est-ce qu'on peut maintenant avoir une petite présentation de ce à quoi ressemble Épinal à l'époque de la Révolution? Il y a encore le château, même s'il n'en reste plus grand-chose?
0: Oui, alors le château a été démantelé au cours du XVIIIe siècle. Le château va devenir une propriété privée, puisque il est vendu comme bien de la couronne, donc au début de la Révolution, comme les biens du clergé, etc. Il va être la première partie, c'est-à-dire jusqu'aux ruines à peu près, va être acheté par l'ancien maire royal d'Épinal, un nommé Douville, qui habite rue Haute et rue de l'Abbé Frisenhauser aujourd'hui. Puis ensuite, à partir de 1804, c'est le receveur général des finances du département, Christophe Doublat, qui va acheter progressivement 26 hectares. Il va mettre quasiment un quart de siècle pour constituer son jardin de 26 hectares, c'est-à-dire l'actuel, grosso modo, parc du château. Les limites de la ville sont les limites de cette ville reconstruite en partie au début du XVIIIe siècle, à l'époque du règne de Léopold.
1: Il ne reste plus beaucoup de murailles.
0: Alors, il reste encore quelques vestiges de l'enceinte fortifiée médiévale, seulement, comme on l'a déjà dit précédemment, ces vestiges, souvent, ont été confisqués par les habitants, parce qu'il y a eu un grand procès au milieu du XVIIIe siècle pour essayer de démêler, etc., tout ce qui avait été pris par les habitants, soit démantelé, soit on appuyait les maisons contre, soit sur les murailles. Alors, il reste quand même des choses, en particulier, il reste une partie de la porte du Boudiou, qui ne sera démolie qu'au milieu du XIXe siècle. Donc la porte du Boudiou, là, en face du journal Vosges Matin, en bordure du parcours du canoë-kayak, aujourd'hui. On a d'ailleurs, rue du Boudiou, on a implanté 4 grosses bornes en granit qui figurent un petit peu l'emplacement où était cette fameuse porte du Boudiou, qui était la porte principale de la ville. bon, voilà ce qui reste. Et puis de-ci, de-là, bah, il reste effectivement quelques bouts de murailles, mais de plus en plus noyés dans les habitations. Et il faudra attendre, ben oui, 1978 pour que l'on commence à retrouver des éléments de murailles, 1984 pour que l'on commence à travailler sur le château.
1: Et puis, pour ce qui est des limites de la ville, on se souvient qu'il y avait la cité médiévale qui avait ses faubourgs, oui. Et ces faubourgs ont grandi aussi, on imagine ?
0: Alors pas tellement, parce qu'Épinal reste quand même, au XVIIIe siècle, une petite ville hein, qui a été terriblement ravagée par le XVIIe siècle. Et donc, on a, à l'époque de la Révolution, on a pratiquement une ville qui ressemble, en dehors de la place Jeanne d'Arc, de la rue des Petites Boucheries et de la fin de la rue Leopoldbourg, qui ressemble tout à fait à la ville médiévale. On ne va pas plus loin. Il va falloir attendre le début du XIXe siècle pour avoir une extension de la ville, donc en particulier du côté de l'actuelle rue de la Préfecture, ancienne grande voie, puisque c'est là où on va construire véritablement en dehors des anciennes murailles. Hein. Mais c'est et du côté de l'ouest, il faudra attendre cette fois le milieu du 19e siècle avec la gare, construction de la gare, pour avoir une extension au-delà du quai des Bons-Enfants en montant en direction de la gare. Hein, ça ne se fait pas quand même tout seul, et donc c'est quand même quelque chose de relativement lent. Ça sera seulement dans le courant du XIXe siècle, et surtout après la guerre de 1870, que la ville va prendre vraiment une extension beaucoup plus importante avec l'arrivée de la grande industrie, puis l'arrivée de l'armée.
1: Eh bien, nous aurons l'occasion de découvrir ce 19e siècle très prochainement, puisque nous en avons fini là avec le 18e. Qu'apportera-t-on dans notre suite d'émissions ?
0: Eh bien, on parlera quand même un petit peu de l'époque napoléonienne, même si Napoléon Bonaparte n'est jamais venu à Épinal, en dehors de sa première épouse. On pourra parler aussi de la deuxième, qui est issue de la famille de Habsbourg-Lorraine, Marie-Louise, et puis des deux années d'invasion, 1814-1815, et puis aussi d'un certain nombre de constructions au cours du Premier Empire. Il n'y en a pas eu beaucoup, mais enfin, il y en a quand même quelques-unes qui sont un petit peu emblématiques. Et puis ensuite, et bien, ma foi, on abordera réellement le 19e siècle.
1: Eh bien, je vous propose qu'on se retrouve pour cela très prochainement. À bientôt, monsieur Grasset.
0: Entendu, à bientôt.

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2: Andronicus. Ah, c'est vrai, c'est pas un nom très courant. Ça m'étonnerait que l'un ou l'autre d'entre vous appelle son prochain fils Andronicus. Mais pourquoi pas ? C'est un nom qui veut dire « vainqueur des hommes ». C'est un nom d'origine grecque et on le trouve mentionné une fois dans la Bible. C'est dans la lettre que l'apôtre Paul a écrite aux chrétiens de Rome. C'est une lettre qu'il a écrite avant même d'aller à Rome, en exprimant le désir qu'il avait de visiter la capitale de l'Empire et de pouvoir parler avec les chrétiens qui s'y trouvaient. Et dans le dernier chapitre de cette lettre, l'apôtre Paul transmet un certain nombre de salutations. On a parfois pensé que ces salutations étaient liées à l'origine à une autre lettre destinée à des chrétiens de la ville d'Éphèse plutôt que de la ville de Rome. Ce n'est pas impossible parce que plusieurs noms qui sont mentionnés sont des noms en relation avec la ville d'Éphèse. Alors, est-ce que l'Andronicus qui est mentionné là et que Paul désire saluer avec sa compagne Junias était d'Éphèse ou de Rome ? Je ne peux pas vous le dire avec certitude, mais ce que je peux vous dire, c'est ce que Paul dit à leur propos. Il dit plusieurs choses. Il dit que ces gens-là sont d'abord des gens de sa famille. Alors c'est intéressant, on connaît peu la famille de Paul. On sait qu'il était originaire de Tarse, dans la province de Cilicie, qu'il était juif de la tribu de Benjamin, comme son illustre ancêtre le roi Saül, il avait été nommé Saül, et puis dans son ministère itinérant, on l'avait affublé du sobriquet Paulos, qui veut dire minus, petit. Mais on ne sait pas grand-chose de sa famille, et il dit que ces gens-là étaient de sa famille. Puis il ajoute un détail, c'est que ces gens-là étaient chrétiens avant lui. Alors c'est vrai que la conversion de Saul de Tarse, devenu le grand missionnaire Paul, est racontée dans la Bible. Elle a dû se produire, disons, autour de l'année 35, 36 peut-être, du premier siècle de l'ère chrétienne. Or, ces gens-là étaient chrétiens déjà avant lui. Étaient-ils chrétiens lorsqu'ils étaient à Éphèse ou lorsqu'ils étaient à Rome? Ou étaient-ils chrétiens à un autre endroit? Finalement, il faut nous rendre compte que les gens de cette époque voyageaient beaucoup plus que nous ne l'imaginons, même s'ils n'avaient pas des compagnies aériennes et des chemins de fer comme ceux que nous avons aujourd'hui. Mais ils voyageaient pas mal. Et puis, ce qu'il va dire, et qui est encore plus intéressant, c'est que ces gens-là ont été emprisonnés avec lui à une occasion. Et à l'époque où Paul a écrit sa lettre aux Romains, eh bien, on sait qu'il avait été emprisonné dans la ville de Philippe en Macédoine. On sait aussi, à mot couvert, qu'il avait sans doute été emprisonné dans la ville d'Éphèse. Et c'est probablement là, à Éphèse, qu'Andronicus a été en prison en même temps que l'apôtre Paul. Et la manière dont Paul en parle, c'est pour nous faire comprendre que s'il était emprisonné, c'était aussi à cause de sa foi chrétienne. C'est donc un chrétien de longue date, probablement de la région d'Éphèse, de la famille de Paul, et qui, comme lui, a été en prison à cause de sa foi. Et puis enfin, Paul ajoute une dernière chose à son propos. Il dit que Andronicus, comme sa femme Junias, ce sont d'excellents apôtres. C'est-à-dire que ce titre d'apôtre, que Paul revendique pour lui avec beaucoup de force et d'insistance, comme si c'était tout son honneur qui était lié à cette désignation, que pour lui les apôtres ce ne sont pas seulement les 12 que Jésus a choisis, parmi lesquels il y avait déjà un traître, mais ça peut être n'importe quel croyant, y compris de sa famille, comme Andronicus.
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sommes des propriétaires d'un visage. Ce visage qu'on a, en général, on le supporte. Mais le problème n'est pas de supporter son visage. Le problème, c'est de le rendre supportable aux autres. Or ça ne dépend pas de ce que notre visage est. Ça dépend surtout de ce qu'il exprime. Oui, un visage parle. Et il peut parler bien. Mais promener une figure renfrognée, une figure fermée, une figure qui claque les portes, qui cimente les cœurs, qui décourage les esprits, c'est faire un mauvais usage de sa figure. Les jours où l'on est triste, même notre tristesse peut être aimable. Les jours où l'on est découragé, même notre découragement peut être accueillant. Ce qu'il faut craindre, c'est le visage fermé, la figure genre rideau de fer. La joie est un des traits connus du visage encore caché de Dieu. Une certaine joie devrait aussi gouverner notre figure. Ça nous empêcherait de faire ces affreuses grimaces qui annoncent le malheur.

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2: À propos, saviez-vous que savourer développe la mémoire? Cette déclaration peut vous paraître quelque peu obscure. Alors avançons pas à pas. Tout d'abord, à quoi peut faire référence le terme savourer? Il évoque bien sûr les sensations, principalement celles du goût. On savoure un fruit, un bonbon, un plat. Mais on peut aussi savourer un moment, une victoire, un événement qui est positif pour nous-mêmes. Cela peut être des moments importants ou de petits moments de bien-être tout simples et presque insignifiants. Savourer, c'est alors suspendre le temps pour les goûter pleinement. C'est-à-dire en prenant le temps de voir ce qui est bon. Pourquoi cela est-il si agréable? Se poser un moment permet de faire advenir ces questions et qui nous amène à vivre vraiment cet instant. Et oui, dans nos vies trépidantes, où les minutes s'enchaînent aux secondes et les jours aux heures, nous engloutissons littéralement nos vies. Dès le moment où l'on se lève, c'est la course effrénée. Et le pire, c'est qu'on impose cela à nos enfants, à peine sont-ils nés. Alors apprendre à créer des bulles respirantes, inspirantes, sur ce fil tendu, est essentiel. Apprendre à saisir un parfum fleuri au détour d'une rue, ou encore le chant d'un oiseau dans le vacarme du trafic, voilà qui appelle à savourer, à être enchanté. Ces petites prises de conscience nous rendent alertes et attentifs, nous sortent de nos pensées automatiques et de nos rythmes robotiques. C'est faire un pas de côté, observer et contempler, sortir de soi, pour accueillir et vivre un temps différent, un rythme tout autre. Et ce faisant, nous donnons à notre vie une dimension plus large, une amplitude bien plus riche et plus pleine. Enfin, on respire, comme si un étau nous était ôté et libéré notre carcan journalier. Du coup, oui, savourer amène à mieux vivre, parce que plus ancré à ce qui nous traverse et nous frôle. Et comme ces instants sont vécus pleinement, qu'on les vit vraiment et qu'on les goûte de tout notre corps, de toute notre personne, alors comme par magie, l'instant deviendra souvenir. D'éphémère, il se transforme en mémoire. Et comme ce sont des moments doux, des instants lumineux, des fulgurances précieuses, des rencontres magiques, nos mémoires et donc notre histoire se trouveront enrichies de souvenirs merveilleux, d'amitiés sincères. Et cela crée tout naturellement de la gratitude, de l'émerveillement, de la joie et de la reconnaissance. Cependant, n'oublions pas que cette faculté, l'enfant, le tout petit, la porte en lui. Et malheureusement, au contact de l'adulte que nous sommes et de nos multiples obligations, devoirs et nécessités, eh bien l'enfant perd souvent cette aptitude à savourer la vie. Alors vivons, goûtons pleinement et savourons consciencieusement la vie afin d'enrichir nos mémoires de ces précieux instants.
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2: L'essentiel de l'actualité, le feu en forêt de Fontainebleau continue de progresser. Près de 1000 hectares déjà partis en fumée depuis dimanche, ce qui en fait l'un des plus importants incendies de la moitié nord de la France depuis 2006. Plus de 800 pompiers, épaulés par des canadairs et des hélicoptères bombardiers d'eau, restent mobilisés. Le feu n'est pas fixé et les autorités évoquent la piste d'un incendie volontaire. La vague de chaleur, elle, recule légèrement en France. 26 départements seront placés en vigilance rouge pour la canicule ce mardi. Une baisse très progressive des températures sur la façade atlantique. Mais le mercure devrait tout de même frôler les 40 degrés en Île-de-France et dans le centre. Une Française figure parmi les premières victimes identifiées de l'incendie meurtrier qui a frappé l'Andalousie en Espagne. Stéphanie Navarro était enseignante dans le Vaucluse. Son mari a réussi à échapper aux flammes. Les autorités ont également confirmé la mort de deux Britanniques, d'une Américaine, d'un Belge et d'un Espagnol. Et puis une minute de silence sera observée mardi soir lors du match France-Espagne en hommage aux victimes de l'attentat du 14 juillet 2016 sur la promenade des Anglais. C'était il y a 10 ans. Éric Ciotti, maire de Nice, en avait fait la demande. Elle a été acceptée par la FIFA.
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0: et bienvenue pour cette nouvelle émission dans notre série consacrée à l'histoire des Vosges et à l'histoire d'Épinal. Nous sommes en compagnie de Jacques Grasser, bonjour.
1: Bonjour.
0: Je rappelle que vous êtes agrégé d'histoire et avec vous nous parcourons les siècles pour découvrir comment notre département s'est formé, de quelle manière il a intégré également le territoire lorrain, français, etc. Nous venons tout juste de conclure autour de la Révolution, ce 18e siècle qui a connu quelques bouleversements et suite à cette révolution, un appel est lancé au niveau national et le département des Vosges décide d'y répondre et d'y répondre largement puisqu'il s'agit de financer l'armée républicaine pour venir lutter contre les adversaires et d'étoffer évidemment le nombre de soldats. Le département des Vosges fut le premier à répondre en fournissant également de nombreux hommes volontaires et cette action fut saluée.
2: Ce département qui va se distinguer va être distingué donc à l'Assemblée, on va dire à l'Assemblée nationale pour faire le corps législatif, pour faire simple, va être proclamé donc ayant bien mérité de la patrie. 1792. On va récidiver en 1793, puisque les attaques continuent au printemps 93, et à nouveau, on va envoyer des volontaires. Ce sont des armées énormes. Hein. On va lever quand même plus de 300 000 hommes, puis plus de 400 000 hommes. Hein. C'est quelque chose de tout à fait énorme. Et donc, 1792, on mérite de la patrie. 1793, c'est la même chose, deuxième proclamation. Et en 1800, quand Bonaparte, vainqueur des guerres d'Italie, va à nouveau demander des volontaires et surtout des contributions en argent, le département des Vosges va être quand même capable de payer une année complète de contributions en 6 mois. Ce qui fait qu'au mois de septembre, alors toujours les anniversaires, 21 septembre 1800, hein, 21 septembre 1800, on est en l'an 8 de la République, 21 septembre 1800, on va à nouveau proclamer le département des Vosges ayant bien mérité de la patrie, et le premier consul Bonaparte, en 1800, va donner des instructions pour qu'à midi, ce jour-là, le 21 septembre, toutes les églises de France sonnent en l'honneur, donc sonnent les cloches, en l'honneur du département des Vosges, et dans le même temps, on va transformer l'ancienne place royale à Paris, on va lui donner le nom de place des Vosges. Donc quand on passe place des Vosges dans le Marais à Paris aujourd'hui, ça date du 21 septembre 1800, parce que ça signifie, ça distingue le département des Vosges comme étant le premier département qui a amené des volontaires et des contributions pour défendre la patrie. On a même vu des élans assez extraordinaires, d'ailleurs jusqu'en 1815, où des femmes veulent s'enrôler aussi dans les régiments, hein, se portent volontaires, alors on les dissuade quand même de partir à l'armée, mais c'est quelque chose d'intéressant. Alors, comment expliquer ça? Le département des Vosges est quand même, cette région de l'Est de la France est quand même tout près des routes d'invasion, hein, c'est par là que ça arrive, à partir de l'Autriche. Faut pas oublier que l'Autriche occupe à l'époque le Luxembourg, hein. Donc quand on parle de l'Autriche, c'est pas l'Autriche aujourd'hui. Hein, c'est tout le sud de l'Allemagne, et puis ça va jusqu'au Luxembourg. Et la Prusse aussi a des territoires du côté de la vallée du Rhin. Donc ils sont quand même tout proches. Hein. Et donc, effectivement, on se sent probablement très concerné, d'autant plus qu'on a le souvenir quand même du XVIIe siècle, avec ce que la guerre peut amener comme ravage dans le territoire. Hein. Souvenons-nous des événements de la guerre de 30 ans et des expéditions de Louis XIV. On n'est pas loin, hein. C'est moins d'un siècle après les dernières guerres de Louis XIV. Hein. Les guerres de Louis XIV, le règne de Louis XIV se termine en 1715, hein, nous sommes là en 1789. Ce qui veut dire que c'est quand même tout près, et la mémoire des gens, en particulier des ravages dans les campagnes, est tout à fait vive. Donc voilà, quelques événements. Alors, on pourrait conclure sur ce problème, sur cette donnée de la Révolution, hein, qui va... Alors, on se souvient que Robespierre est arrêté en 1794, que l'on va démarrer, à partir de 1795, une autre période de la Révolution qu'on appelle le Directoire, dans lequel, d'ailleurs, il y aura un Vosgien qui va se distinguer, François de Neuchâteau, hein, qui sera un des ministres, un des directeurs de ce régime du directoire qui s'achève en 1799, le 18 Brumaire en 8, au moment du coup d'État du général Bonaparte, qui va donc fonder un nouveau régime qu'on appelle le consulat, puisqu'il sera premier consul, il y aura trois consuls pour diriger la France, jusqu'en 1804, date à laquelle sera proclamé le premier empire français. Hein. Donc voilà les régimes successifs qui sont les uns derrière les autres assez rapidement, hein, finalement, puisque le directoire, ça va durer même pas 5 ans, le consulat, ça va durer un peu plus de 4 ans, hein, et puis ensuite c'est l'empire jusqu'en 1815. Donc je parle de ça parce que Épinal est indirectement un petit peu témoin de la montée en puissance et en gloire du général Bonaparte, puisque vous savez que Bonaparte s'est marié avec Joséphine de Beauharnais et que Joséphine a pris l'habitude de venir passer un peu de temps à Plombières, donc faire des cures. Et elle vient en particulier en 1798, donc elle est la femme du général Bonaparte, le vainqueur des guerres d'Italie, hein, c'est quelque chose de là aussi d'important. Et Bonaparte est parti en expédition en Égypte, et elle vient à Épinal, quand elle séjourne à Plombières, elle vient à Épinal voir certains de ses amis, monsieur et madame Doublat, Doublat étant le receveur général des finances du département, le créateur du parc du château et le créateur de la tour chinoise. Et donc Joséphine vient à Épinal chez ses amis Doublat, elle séjourne chez eux, puisqu'on a encore dans le bâtiment de l'ancienne trésorerie, on a encore une chambre qu'on appelle la chambre de Joséphine, qui est une jolie pièce arrondie, dans le à l'extrémité du bâtiment, et donc elle vient là. On a toute une série de descriptions de cela. On accueille Joséphine aux portes de la ville. Il y a tout un cortège. On lance des fleurs, etc. Il y a des enfants qui chantent. On tire des feux d'artifice en son honneur, parce qu'on proclame en même temps la gloire à travers elle du général Bonaparte. Alors elle est venue quand même un certain nombre de fois. Les dernières fois où elle est venue, elle était cette fois impératrice, puisqu'elle est venue, je crois, c'était en 1806 ou en 1807, enfin peu importe, à Épinal. Donc on voit qu'on est rattaché un petit peu à ça. Et puis autre témoin aussi de cette époque-là, c'est l'ouverture de la rue de la Paix, la rue aujourd'hui Thierry de Hamelan, le long de l'église Saint-Maurice, à la suite de la démolition et de la vente de l'ancien cloître des Chanonesses. Donc on va commencer à faire des plans en 1797 pour ouvrir cette rue. Et pourquoi rue de la Paix? Tout simplement parce que c'est l'époque, à la suite des victoires de Bonaparte en Italie, on célèbre les préliminaires de paix avec l'Autriche, les préliminaires de paix qui ont été signés à Leoben, dans le sud de l'Autriche actuelle. Donc on signe des préliminaires de paix avec l'empereur d'Autriche, et donc pour célébrer cette paix qui est attendue, parce que ça veut dire que ça met fin aux attaques contre la France, du moins pour quelque temps, c'est un événement considérable pour la France, pour l'Europe, et donc on célèbre cette paix, ces préliminaires de paix, avec le nom donné à la rue, aujourd'hui à rue Thierry de Hamelan. La plaque rappelle aujourd'hui que elle s'appelait avant rue de la Paix, préliminaire de paix de Leoben. Voilà.
1: Alors, juste pour conclure, est-ce qu'on peut maintenant avoir une petite présentation de ce à quoi ressemble Épinal à l'époque de la Révolution? Il y a encore le château, même s'il n'en reste plus grand-chose?
2: Oui, alors le château a été démantelé au cours du XVIIIe siècle. Le château va devenir une propriété privée, puisque elle est vendue comme bien de la couronne, donc au début de la Révolution, comme les biens du clergé, etc. Il va être la première partie, c'est-à-dire jusqu'aux ruines à peu près, va être achetée par l'ancien maire royal d'Épinal, un nommé Douville, qui habite rue Haute et rue de l'Abbé Frisenhauser aujourd'hui. Puis ensuite, à partir de 1804, c'est le receveur général des finances du département, Christophe Doublat, qui va acheter progressivement 26 hectares. Il va mettre quasiment un quart de siècle pour constituer son jardin de 26 hectares, c'est-à-dire l'actuel, grosso modo, parc du château. Les limites de la ville sont les limites de cette ville reconstruite en partie au début du XVIIIe siècle, à l'époque du règne de Léopold.
1: Il ne reste plus beaucoup de murailles.
2: Alors, il reste encore quelques vestiges de l'enceinte fortifiée médiévale, seulement, comme on l'a déjà dit précédemment, ces vestiges, souvent, ont été confisqués par les habitants, parce qu'il y a eu un grand procès au milieu du XVIIIe siècle pour essayer de démêler, etc., tout ce qui avait été pris par les habitants, soit démantelé, soit on appuyait les maisons contre, soit sur les murailles. Alors, il reste quand même des choses, en particulier, il reste une partie de la porte du Boudiou, qui ne sera démolie qu'au milieu du 19e siècle. Donc la porte du Boudiou, là, en face du journal Vosges Matin, en bordure du parcours du canoë-kayak, aujourd'hui. On a d'ailleurs, rue du Boudiou, on a implanté 4 grosses bornes en granit qui figurent un petit peu l'emplacement où était cette fameuse porte du Boudiou, qui était la porte principale de la ville. Donc voilà ce qui reste, et puis de-ci de-là, il reste effectivement quelques bouts de murailles, mais de plus en plus noyés dans les habitations, et il faudra attendre 1978 pour que l'on commence à retrouver des éléments de murailles, et 1984 pour que l'on commence à travailler sur le château.
1: Et puis pour ce qui est des limites de la ville, on se souvient qu'il y avait la cité médiévale qui avait ses faubourgs, oui. Et ces faubourgs ont grandi aussi, on imagine ?
2: Alors pas tellement, parce qu'Épinal reste quand même, au XVIIIe siècle, une petite ville qui a été terriblement ravagée par le XVIIe siècle. Et donc, on a, à l'époque de la Révolution, on a pratiquement une ville qui ressemble, en dehors de la place Jeanne d'Arc, de la rue des Petites Boucheries et de la fin de la rue Leopoldbourg, qui ressemble tout à fait à la ville médiévale. On ne va pas plus loin. Il va falloir attendre le début du XIXe siècle pour avoir une extension de la ville, donc en particulier du côté de l'actuelle rue de la Préfecture, ancienne grande voie, puisque c'est là où on va construire véritablement en dehors des anciennes murailles. Mais c'est du côté de l'ouest, il faudra attendre cette fois le milieu du 19e siècle avec la gare, la construction de la gare, pour avoir une extension au-delà du quai des Bons-Enfants en montant en direction de la gare. Ça ne se fait pas quand même tout seul, et donc c'est quand même quelque chose de relativement lent. Ça sera seulement dans le courant du XIXe siècle, et surtout après la guerre de 1870, que la ville va prendre vraiment une extension beaucoup plus importante avec l'arrivée de la grande industrie, puis l'arrivée de l'armée.
1: Eh bien, nous aurons l'occasion de découvrir ce XIXe siècle très prochainement, puisque nous en avons fini là avec le XVIIIe. Qu'apportera-t-on dans notre suite d'émissions ?
2: Et bon, on parlera quand même un petit peu de l'époque napoléonienne, même si Napoléon Bonaparte n'est jamais venu à Épinal, en dehors de sa première épouse. On pourra parler aussi de la deuxième, qui est issue de la famille de Habsbourg-Lorraine, Marie-Louise, et puis des deux années d'invasion, 1814-1815, et puis aussi d'un certain nombre de constructions au cours du Premier Empire. Il n'y en a pas eu beaucoup, mais enfin, il y en a quand même quelques-unes qui sont un petit peu emblématiques. Et puis ensuite, on abordera réellement le 19e siècle.
1: Eh bien, je vous propose qu'on se retrouve pour cela très prochainement. À bientôt, monsieur Grasset.
2: Entendu, à bientôt.

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2: Bonjour à tous, à la une de l'actualité, nous sommes le 14 juillet, c'est la fête nationale. Emmanuel Macron promet un défilé militaire historique pour son double quinquennat. L'Élysée parle de 6800 militaires, 500 soldats étrangers dont des Ukrainiens, 30% de véhicules et d'aéronefs supplémentaires. Un défilé placé sous le signe du réarmement et de la coopération européenne et sans présence de nombreux chefs d'État et de gouvernement. Emmanuel Macron qui sera ensuite ce soir à Nice pour commémorer les 10 ans de l'attentat du 14 juillet 2016. Ça s'est passé sur la promenade des Anglais, un camion avait foncé dans la foule. Bilan, 86 morts et des centaines de blessés. Une cérémonie est annoncée dès 18h. Le traditionnel feu d'artifice sera remplacé comme tous les ans par 86 faisceaux lumineux tournés vers la mer et vers le ciel. Allez, au moins 1900 hectares parcourus par les flammes, 60 pompiers toujours mobilisés, appuyés de 4 canadaires, de 2 Dash et de 3 hélicoptères bombardiers d'eau. L'incendie de la forêt de Fontainebleau progresse toujours. 2 personnes ont été interpellées, soupçonnées d'être à l'origine de cet incendie. Incendie qui n'est toujours pas fixé ce matin. Les autorités l'annoncent, hein, son extinction complète pourrait prendre plusieurs jours, voire plusieurs semaines. Et puis du côté des interpellations, le ministre de l'Intérieur annonce 59 personnes arrêtées liées au feu de forêt depuis le début de l'été sur tout le territoire. Au total, 32 000 hectares ont brûlé en France depuis le début de l'année, soit davantage que sur toute la saison dernière. Dans le reste de l'actualité, attention aux bouchons sur les routes aujourd'hui dans le sens des retours. Bison fut annonce du orange, principalement dans un large quart nord-ouest. Avant de partir, essayez de checker la voiture histoire d'éviter les pépins sur la route. Écoutez les conseils de ce garagiste.
3: Pression des pneus, les niveaux, qu'il y ait bien la clim qui marche parce que s'il y a des enfants ou des animaux, c'est important. On va essayer de prendre à l'avance deux fois. Et les balais d'essuie-glace, s'ils traversent une région où il pleut, l'état des pneus, c'est super important selon où ils vont. Il faut qu'ils fassent confiance à un professionnel et pas à ChatGPT. On est vraiment là pour ça et pour leur rendre service. Et surtout, de ne pas prendre rendez-vous au dernier moment.
2: Voilà des propos recueillis par Mylène Débac. Soyez prudents au volant. Météo France annonce 26 départements en vigilance rouge à la canicule aujourd'hui. Quasiment tout le reste du territoire est en orange. Hydratez-vous. Le mercure pourrait grimper autour des 40 degrés. Allez, en football, la France joue contre l'Espagne. Première demi-finale du mondial. Un match ce soir dès 21h à Dallas. Les champions d'Europe face aux vice-champions du monde. À la clé, en cas de victoire, c'est une place en finale. C'est un match à voir sur M6 ce soir. L'autre demi opposera demain l'Argentine à l'Angleterre. Voilà la fin de ce flash. Très bonne journée à tous.
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1: Bienvenue dans ce nouveau bulletin météo. On s'intéresse au temps de ce mardi 14 juillet, c'est le 195e jour de l'année, et on souhaite une bonne fête à tous les Camis. L'indice de fiabilité Météo France est seulement moyen. En matinée, le ciel se dévoile partiellement nuageux sur l'ensemble des Vosges, des plaines de l'ouest vosgien jusqu'aux crêtes des Hautes-Vosges. On note déjà un risque d'humidité sur les hauteurs. Au fil de l'après-midi, la couverture nuageuse se renforce et devient couverte partout dans le département. Un risque d'orage isolé de la préfecture aux Hautes-Vosges est signalé par Météo France dans un contexte de chaleur persistante sur l'est du pays. En soirée, le ciel reste couvert sur l'ensemble du massif. Des foyers orageux sont encore possibles même à l'ouest. Si des averses existent, elles se feront de plus en plus rares. La nuit suivante se déroule sous une couverture nuageuse généralisée, mais les précipitations n'existent plus. Les minimales de la nuit s'échelonnent entre 19 et 21 degrés. Les valeurs les plus fraîches concernent les Hautes-Vosges, les plus douces dans le secteur de Mirecourt. Les maximales de l'après-midi grimpent entre 29 et 33 degrés. La fourchette la plus élevée touchant l'ouest vosgien et la vallée de la Moselle, la plus modérée les hauteurs jérômoises. Le vent souffle de secteur ouest à sud-ouest avec une intensité assez forte selon les secteurs. Des rafales sont attendues atteignant 40 km/h. Le lendemain mercredi, en matinée, la couverture nuageuse est encore présente, bien que moins importante, sur l'ensemble des Vosges. De faibles averses touchent les zones plus élevées en cours de journée, avec un nouveau risque d'orage qui se dessine en fin d'après-midi. Une masse nuageuse plus importante est annoncée pour les néo-castriens. Il faudra attendre la nuit pour voir le risque orageux et les averses disparaître sur les Hautes-Vosges. Les minimales sont similaires à la veille, entre 18 et 20 degrés, sans grande distinction entre les zones. Les maximales atteindront 26 à 28 degrés. Les valeurs les plus hautes concernent l'ouest vosgien et la moyenne Moselle. Le vent s'orientera au nord-est avec une intensité modérée, sans rafales notables. Pour les jours suivants, l'instabilité orageuse se renforce nettement vendredi, avec des cumuls de pluie plus marqués sur l'ensemble du massif. Les températures devraient redescendre autour de 25 degrés en fin de semaine. Quant à vous, retrouvez toute l'info météo sur notre site internet radiocristal.org.
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1: Tout au long de cette période de vacances d'été, le passeport du vacancier vous accompagne et dans sa programmation, on retrouve également les activités autour du festival Épinal Bouge l'été. Nous sommes en compagnie de Clément Thiriot, directeur adjoint de la communication pour la ville d'Épinal, pour nous donner le détail autour de cette programmation. Ces spectacles familiaux, ils vont marquer une courte pause pendant la période de la mi-juillet, puisque le festival s'invite hors les murs du parc du cours pour se déplacer dans les quartiers.
2: Oui, ça c'est une des nouveautés également, c'est un spectacle qui intègre la programmation d'Épinal Bouge l'été, mais qui intègre aussi le dispositif quartier d'été dans les quartiers politiques de la ville. Donc là, ça se passera sur le plateau de la Justice, au Parc des Vues. Ce sera un spectacle qui sera donné le mercredi 15 juillet, qui sera entouré d'animations différentes, de loisirs et de sport, un moment de détente de 16h à 18h à vivre en famille ou entre amis. Et à partir de 18h, donc ce spectacle qui s'appelle Branle-bas de combat, joué par la compagnie Le Nouveau Cirque d'Avant. Alors c'est du cirque théâtre de rue, dans un registre burlesque et moderno-traditionnel d'une durée de 55 minutes.
1: Donc tout un programme pour cette soirée, entre guillemets, hors les murs pour Épinal Bouge l'été qui se déplace en ville. À peine passé la mi-juillet, on part en musique.
2: Exactement, avec 4 concerts. Le premier qui aura lieu donc le 17 juillet à 21h. Toujours place des Vosges pour ce qui est des concerts avec le groupe Tekemat, groupe breton, dans une esthétique drum and souza urban beat. On reprend les termes qui se sont donnés pour le style de musique. Donc ce sera un trio français avec un sousaphone, une batterie et un musicien de l'ombre. Un univers particulier à découvrir donc le 17 juillet à 21h, place des Vosges.
1: On va continuer sur ces spectacles puisque une fois qu'on a passé la mi-juillet, un nouveau rendez-vous à l'espace court.
2: Oui, le mercredi 22 juillet avec à nouveau 2 représentations à 14h et 17h. Donc là, ce sera le spectacle L'Attente d'Edgar qui est incarné par la compagnie La Trappe à Ressort, une compagnie qui nous vient à nouveau d'Alsace. Un spectacle d'1h10 qui est destiné à tout public à partir de 6 ans.
1: Et puis ce qu'il faut rappeler, c'est que l'ensemble de cette programmation est proposée en entrée libre. La ville d'Épinal veut que le public vienne, se déplace et fasse vivre ce festival.
2: Exactement, et ça a toujours été l'ADN d'Épinal Bouge l'été. Tout gratuit, proposer le maximum.

0: golf municipal, qui peut être un endroit également pour se mettre au vert.
1: Et tout cela, on le retrouve dans le passeport du vacancier, puisque Épinal Bouge l'été intègre ce passeport de cette nouvelle édition 2026.
0: Oui, et c'était une volonté de collaboration entre la ville et l'office de tourisme qui édite ce document depuis plusieurs années. Et on s'est dit cette année que c'était une bonne idée de se greffer à ça et de créer un support en commun. Et donc toute la programmation y figure et il est distribué dans toutes les boîtes aux lettres d'Espinal.
2: L'Office de tourisme Bruyères-Vallon des Vosges a une belle programmation pour le mois de juillet, avec un planning bien chargé en été, comme chaque année. Et nous sommes en compagnie de Claire Bouilly, comme à chaque fois, pour en parler. Donc Claire, vous êtes la responsable communication de cet Office de tourisme. Et avec vous, on refait le point sur les manifestations en été. On commence avec le 15 juillet, cette fois-ci, une sortie nature.
3: Alors, nature et sportive, puisque là, on invite les personnes à partir en VTT, à enfourcher un VTT accompagné par un guide accompagnateur de montagne, Maps Vosges. Donc, c'est une sortie qui va bien sûr permettre de découvrir le territoire Bruyères-Vallon des Vosges en VTT, mais aussi de découvrir les bonnes pratiques de cette discipline.
2: Le lendemain, on reste dans l'activité sportive.
3: Oui, tout à fait. Alors, c'est avec le même guide accompagnateur de montagne, Vincent Galland, de la société Maps Vosges, qui a plusieurs cordes à son arc, et c'est le cas de le dire, puisque là, c'est une initiation au tir à l'arc qui sera proposée sur la commune de Frémy-Fontaine. Donc, c'est un sport ancestral qui demande de la maîtrise de soi. C'est une discipline plutôt passionnante. Donc, Vincent va parler de posture, de gestuelle, de visée pour s'initier à cette discipline.
2: Quelles sont les modalités, Claire ?
3: Alors là, c'est une activité payante quand même, puisqu'il y a un guide accompagnateur qui est missionné pour vous proposer l'activité. Donc les tarifs, c'est 25 euros par adulte et 20 euros pour les plus jeunes.
2: À partir du 17 juillet, on va reprendre là plusieurs visites sur des endroits différents. Et le 17 juillet, on visitera une première église, mais pas n'importe laquelle.
3: Alors c'est l'église de Romane de Champ-le-Duc. Alors cette église, c'est un peu le fleuron de l'art roman dans les Vosges, parce qu'on a peu d'églises romanes sur le département et on a la chance d'en avoir une à Champ-le-Duc qui a été rénovée, restaurée à plusieurs périodes depuis qu'elle a été créée. Il y a des légendes autour de cette église, il y a plein de périodes de restauration intéressantes à évoquer, donc on va vous faire découvrir tout cela lors d'une visite commentée qui aura lieu le vendredi 17 juillet à 15h. Donc là, le tarif d'entrée est 5 euros.
2: Si on souhaite avoir plus de renseignements ou réserver tout simplement pour une activité, comment on fait ?
3: Alors on contacte l'Office de tourisme Bruyères-Vallon des Vosges, donc par téléphone au 03 29 50 51 33. Il y a aussi tout le descriptif des animations qui est détaillé sur le site internet de l'Office de tourisme, donc tourisme-bruyères.com.
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2: Bonsoir à tous, à la une de l'actualité, le feu en forêt de Fontainebleau continue de progresser. Près de 1000 hectares déjà partis en fumée depuis dimanche, ce qui en fait l'un des plus importants incendies de la moitié nord de la France depuis 2006. Plus de 800 pompiers, épaulés par des canadairs et des hélicoptères bombardiers d'eau, restent mobilisés. Le feu n'est pas fixé et les autorités évoquent la piste d'un incendie volontaire. La vague de chaleur, elle, recule légèrement en France. 26 départements seront placés en vigilance rouge pour la canicule ce mardi. Une baisse très progressive des températures sur la façade atlantique. Mais le mercure devrait tout de même frôler les 40 degrés en Île-de-France et dans le centre. Une Française figure parmi les premières victimes identifiées de l'incendie meurtrier qui a frappé l'Andalousie en Espagne. Stéphanie Navarro était enseignante dans le Vaucluse. Son mari a réussi à échapper aux flammes. Les autorités ont également confirmé la mort de deux Britanniques, d'une Américaine, d'un Belge et d'un Espagnol. La France hausse le ton face à la Russie. Le ministre des Affaires étrangères, Jean-Noël Barrot, va convoquer l'ambassadeur russe après une vaste campagne de cyberattaque contre une dizaine de pays européens, dont la France. L'Union européenne annonce aussi de nouvelles sanctions contre les responsables russes accusés d'espionnage et de sabotage. Dans l'actu également, Donald Trump veut faire payer le passage par le détroit d'Ormuz en échange de la mise en place d'un dispositif de sécurité. Le président américain réclame une redevance de 20% sur toutes les cargaisons qui transitent par ce couloir maritime. Une déclaration qui intervient en pleine escalade avec l'Iran après l'annonce de la fermeture du détroit par Téhéran. Un mot de football, la première demi-finale du mondial, c'est demain soir, France-Espagne, à voir dès 21h. C'est un match important, mais les supporters sont assez confiants, surtout les enfants.
3: Au début, genre en 2018, quand ils ont gagné la Coupe du Monde, la France et tout, j'ai commencé à regarder le foot. Je suis pour le vainqueur, parce que je suis espagnol. Après, le foot, je regardais soit avec mon père, soit tout seul.
4: Je suis pour les Français, j'aime bien l'équipe de France, je pense qu'ils vont marquer des buts. Ils vont pas nous décevoir parce que je trouve que l'Espagne sont pas trop fous dans cette Coupe du Monde. Donc je pense que la France peut gagner.
2: Propos recueillis par Miline Debac. France-Espagne, ce sera demain soir à 21h sur M6. Et Argentine-Angleterre, l'autre demi-finale, ce sera mercredi. Et puis une minute de silence sera observée demain soir lors du match France-Espagne en hommage aux victimes de l'attentat du 14 juillet 2016 sur la promenade des Anglais. C'était il y a 10 ans. Éric Ciotti, maire de Nice, en avait fait la demande. Elle a été acceptée par la FIFA. Voilà pour l'actualité. Bonne soirée à tous.
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1: Bienvenue dans ce nouveau bulletin météo. On s'intéresse au temps de ce mardi 14 juillet, c'est le 195e jour de l'année, et on souhaite une bonne fête à tous les Camis. L'indice de fiabilité Météo France est seulement moyen. En matinée, le ciel se dévoile partiellement nuageux sur l'ensemble des Vosges, des plaines de l'ouest vosgien jusqu'aux crêtes des Hautes-Vosges. On note déjà un risque d'humidité sur les hauteurs. Au fil de l'après-midi, la couverture nuageuse se renforce et devient couverte partout dans le département. Un risque d'orage isolé de la préfecture Hautes-Vosges est signalé par Météo France dans un contexte de chaleur persistante sur l'est du pays. En soirée, le ciel reste couvert sur l'ensemble du massif. Des foyers orageux sont encore possibles même à l'ouest. Si des averses existent, elles se feront de plus en plus rares. La nuit suivante se déroule sous une couverture nuageuse généralisée, mais les précipitations n'existent plus. Les minimales de la nuit s'échelonnent entre 19 et 21 degrés. Les valeurs les plus fraîches concernent les Hautes-Vosges, les plus douces dans le secteur de Mirecourt. Les maximales de l'après-midi grimpent entre 29 et 33 degrés. La fourchette la plus élevée touchant l'ouest vosgien et la vallée de la Moselle, la plus modérée les hauteurs jéromoises. Le vent souffle de secteur ouest à sud-ouest avec une intensité assez forte selon les secteurs. Des rafales sont attendues atteignant 40 km/h. Le lendemain mercredi, en matinée, la couverture nuageuse est encore présente, bien que moins importante, sur l'ensemble des Vosges. De faibles averses touchent les zones plus élevées en cours de journée, avec un nouveau risque d'orage qui se dessine en fin d'après-midi. Une masse nuageuse plus importante est annoncée pour les néo-castriens. Il faudra attendre la nuit pour voir le risque orageux et les averses disparaître sur les Hautes-Vosges. Les minimales sont similaires à la veille, entre 18 et 20 degrés, sans grande distinction entre les zones. Les maximales atteindront 26 à 28 degrés. Les valeurs les plus hautes concernent l'ouest vosgien et la moyenne Moselle. Le vent s'orientera au nord-est avec une intensité modérée, sans rafales notables. Pour les jours suivants, l'instabilité orageuse se renforce nettement vendredi, avec des cumuls de pluie plus marqués sur l'ensemble du massif. Les températures devraient redescendre autour de 25 degrés en fin de semaine. Quant à vous, retrouvez toute l'info météo sur notre site internet radiocristal.org.
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1: Comment vous sentez-vous devant les matchs de la France à la Coupe du Monde? Peut-être avez-vous ressenti une forte tension devant le huitième de finale entre la France et le Paraguay, ou beaucoup de stress au moment où Mbappé tirait son pénalty. Sachez qu'il y a un terme cité par différents médias et qui décrit ce que ressentent les supporters face aux événements sportifs. C'est la fengxiety, la contraction des mots anglais supporter et anxiété. Alors qu'est-ce qui se passe concrètement dans le corps? Bien, lorsque le score est trop serré, le cœur s'accélère, les mains sont moites et le ventre se noue. On s'identifie tellement à l'équipe que ça provoque une réaction naturelle de stress, comme si leur victoire ou leur défaite nous concernait personnellement. Et quelque part, c'est un peu le cas, surtout en pleine Coupe du Monde, puisqu'on noue un sentiment d'appartenance fort avec les équipes nationales. Alors si c'est agréable de ressentir cette excitation, pour certains, les jours de match peuvent devenir particulièrement stressants et les priver de la joie du moment. D'ailleurs, attention, cette fengxiety présenterait même un risque sérieux pour le cœur, c'est ce qu'on apprend dans un article du HuffPost américain qui cite plusieurs études scientifiques. Il y aurait bel et bien un lien entre les effets du visionnage d'un événement sportif et les problèmes cardiovasculaires pendant et après la compétition. Avant d'en arriver là, prêtez attention à ce que vous ressentez lors des prochains matchs du Mondial. Si la pression monte trop, profitez des mi-temps et des pauses fraîcheurs pour souffler. Et pour limiter le stress, évitez aussi la consommation d'alcool, de caféine ou de sucre. Bien sûr, en cas de problème vital, n'hésitez pas à appeler les urgences.
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1: Épinal Tourisme et Affaires et la Chambre d'Agriculture des Vosges se réunissent pour organiser la nouvelle édition des Merveilleuses Estivales. Nous sommes en compagnie de Fabienne Houillon, responsable de communication et marketing pour Épinal Tourisme et Affaires. Et nous rappelons tout d'abord ce que sont les Merveilleuses Estivales.
2: Alors les Merveilleuses Estivales, donc c'est un marché. On va trouver tout un tas d'artisans et de producteurs de qualité qui viennent présenter leurs produits. Des producteurs Je vois la vie en Vosges-Terroir, donc avec des produits qui font sens sur l'identité de la destination. Et puis on a différentes animations, de la musique, des animations proposées selon les communes avec des balades commentées selon le secteur, comme à Vaxoncourt par exemple, des balades sur l'eau à Fontoin-Château, différentes animations. Merveilleuses Estivales, c'est de se dire voilà, pendant l'été on a des choses merveilleuses à vous présenter, à la fois à travers un marché et à travers des animations qui sont propres à nos identités de destination.
1: Le programme du côté de ces Merveilleuses Estivales édition 2026 commence quand?
2: Alors on va commencer la première date le 16 juillet, donc à Taon, à la COP. Alors la COP, c'est un endroit que vous trouverez, normalement la signalétique sera bien faite, ça sera place Jules Ferry. Voilà, on vous donne rendez-vous place Jules Ferry, n'hésitez pas, c'est une ancienne école, vous allez dans la cour et vous nous trouverez, où il y aura donc différents artisans et producteurs, des jeux en bois. On aura par exemple la brasserie de la Maurie, pâtisserie et patata, enfin on aura de quoi vous substanter, aussi bien de boire, de manger et de pouvoir vous faire repartir avec différents produits issus de notre tissu du terroir.
1: Et des points d'ombre également. Ce n'est pas tout, puisqu'il y a également une volonté d'animation sur place.
2: Oui, chaque date sera couverte par un concert et une animation musicale. Et donc, à cette date-là, cette première date, ça sera Julian the Drifter, donc une animation musicale ombragée, voilà, qui vous permettra d'avoir un moment convivial en musique.
1: À partir de 16h, le 16 juillet, c'est assez facile à retenir.
2: Pour la première date, on a voulu faire facile, voilà, le 16 juillet à 16h.
1: On avance dans ce programme, il y a une petite pause hein, au mois de juillet, avant de retrouver le 30 juillet, la deuxième partie des Merveilleuses Estivales.
2: Oui, c'est ça, donc là on vous donne rendez-vous à partir du 30 juillet sur Fontenoy-Château. Alors une Fontenoy-Château, on va être sous le signe de l'eau, puisqu'on sera au port de Fontenoy-Château, et on aura la chance d'avoir le quai des Roussels, qui sera amarré et qui vous proposera donc deux croisières, une à 16h et une à 17h. On vous encourage d'ores et déjà à vous inscrire. Nous aurons également, comme sur les autres dates, des artisans, des producteurs, une animation musicale en première soirée. Normalement on aura Maxime Vautier qui déambulera dans le marché l'après-midi, et on aura un groupe plutôt en fin de soirée qui s'appelle Jelly Bean, qui animera la soirée pour ceux qui veulent continuer à passer un agréable moment au port.
1: Pour être très pratique, ça commence à quelle heure?
2: Alors les Merveilleuses Estivales vont commencer sur toutes les dates de 16h jusqu'à 21h. Ça sera les jeudis, on fera une pause le 23 juillet, ne cherchez pas, nous ne serons nulle part. Mais sinon tous les jeudis de l'été, vous nous retrouverez sur l'ensemble des destinations. Le mieux c'est de consulter le site internet de l'Office de Tourisme, et vous pouvez nous retrouver également dans le passeport du vacancier. C'est 44 pages d'idées pour vous occuper pendant toute la saison estivale. Et vous retrouverez bien sûr la programmation des Merveilleuses Estivales. Et je voudrais saluer la belle collaboration que l'on a depuis des années avec la Chambre d'Agriculture, qui sans eux, cet événement ne pourrait pas avoir lieu.
3: Pour cet été, la ville de Golbey a des animations à nous proposer, et pour ça nous sommes en compagnie d'Alicia Collot comme chaque mois. Vous êtes chargée de communication pour la ville de Golbey. Ensemble, tous les mois, on

0: fait le point sur toutes les animations proposées par la ville pour le mois de juillet, pendant 2 jours, un tournoi national.
1: Donc là, il s'agit de la 3e nationale de pétanque organisée par le club de pétanque de Golbey, qui vous invite à assister à 3 jours de compétition depuis la tribune. Donc, encourager les équipes des champions de France, régionaux et départementaux y participeront. Et donc, ça aura lieu à la Haie Le Doyen du vendredi 17 au dimanche 19 juillet.
0: Pour clôturer le week-end, hein, le 18 juillet, un concert est prévu.
1: Ça, c'est la ville de Golbey qui invite les habitants de l'agglomération au centre-ville pour assister gratuitement au concert de l'orchestre Studio 5, qui est plutôt connu puisque ça fait 15 ans qu'ils se produisent. Ça aura lieu derrière la mairie à partir de 21h, le samedi 18 juillet, et nous aurons une buvette et une restauration sur place.
0: Sur la semaine suivante, le 24 juillet, on a un événement qui avait été prévu le mois d'avant, mais qui revient là à la place.
1: Oui, donc c'est un événement qui s'intitule Musique et terroir, qui devait initialement être prévu le 12 juin et malheureusement la météo n'a pas été avec nous. Donc nous avons décidé de le reporter au vendredi 24 juillet, donc toujours de 16h à 22h au Parc des Acacias à Golbey. Et donc c'est la ville qui vous invite à participer à son événement Musique et terroir, avec au programme un concert avec Solus Mind, qui est donc un musicien vosgien, le DJ set de Gros de Cœur, qui est également un musicien vosgien. Nous aurons aussi un mini-golf et pour la partie buvette et restauration locale, nous allons accueillir Claude le Vosgien et la ferme des Capucines. Donc ils vous proposeront des pâtés lorrains, toutes sortes de choses, dont des glaces faites maison et qui donc sont produites par la ferme des Capucines.
0: Si on souhaite avoir l'agenda complet des animations ou avoir plus de renseignements sur ce que vous faites, est-ce que vous avez peut-être un numéro de téléphone ou un site internet pour se renseigner?
1: Effectivement, donc vous pouvez contacter l'accueil de la mairie au 03 29 31 23 33. Nous sommes également visibles sur les réseaux sociaux, donc on a une page Facebook, une page Instagram, on a même une page LinkedIn et YouTube. Donc vous pouvez retrouver tous nos événements aussi sur le site internet. Il ne faut pas hésiter si vous avez des questions à venir nous contacter.
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2: Bonjour à tous, l'essentiel de l'actualité, c'est ce matin le traditionnel défilé du 14 juillet. L'Élysée parle de 6800 militaires, 500 soldats étrangers, 30% de véhicules et d'aéronefs supplémentaires par rapport à d'habitude. Un défilé placé sous le signe du réarmement. Emmanuel Macron qui sera à Nice ce soir pour commémorer les 10 ans de l'attentat du 14 juillet 2016. Un camion avait foncé dans la foule sur la promenade des Anglais. Bilan 86 morts et des centaines de blessés. L'incendie n'est pas fixé dans la forêt de Fontainebleau. Le bilan est important. Près de 2000 hectares ont été parcourus par les flammes. Des centaines de pompiers sont mobilisés. Deux personnes ont été placées en garde à vue. La canicule recule dans l'ouest mais progresse dans le sud-est. Une vingtaine de départements restent en vigilance rouge aujourd'hui. Météo France parle de température autour des 40 degrés. La fin de l'épisode est espérée pour jeudi. Les États-Unis ont lancé une troisième nuit consécutive de frappes contre l'Iran. Malgré cette nouvelle escalade, le président américain estime qu'un accord avec Téhéran reste encore possible. En cyclisme, c'est la 10e étape du Tour de France aujourd'hui. 166 km entre Aurillac et le Lioran dans le Cantal. C'est toujours Tadej Pogacar qui est maillot jaune.
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1: Bienvenue dans ce nouveau bulletin météo. On s'intéresse au temps de ce mardi 14 juillet, c'est le 195e jour de l'année, et on souhaite une bonne fête à tous les Camis. L'indice de fiabilité Météo France est seulement moyen. En matinée, le ciel se dévoile partiellement nuageux sur l'ensemble des Vosges, des plaines de l'ouest vosgien jusqu'aux crêtes des Hautes-Vosges. On note déjà un risque d'humidité sur les hauteurs. Au fil de l'après-midi, la couverture nuageuse se renforce et devient couverte partout dans le département. Un risque d'orage isolé de la préfecture Hauts-de-Vosges est signalé par Météo France dans un contexte de chaleur persistante sur l'est du pays. En soirée, le ciel reste couvert sur l'ensemble du massif. Des foyers orageux sont encore possibles même à l'ouest. Si des averses existent, elles se feront de plus en plus rares. La nuit suivante se déroule sous une couverture nuageuse généralisée, mais les précipitations n'existent plus. Les minimales de la nuit s'échelonnent entre 19 et 21 degrés. Les valeurs les plus fraîches concernent les Hautes-Vosges, les plus douces dans le secteur de Mirecourt. Les maximales de l'après-midi grimpent entre 29 et 33 degrés. La fourchette la plus élevée touchant l'ouest vosgien et la vallée de la Moselle. La plus modérée, les hauteurs jéromoises. Le vent souffle de secteur ouest à sud-ouest avec une intensité assez forte selon les secteurs. Des rafales sont attendues atteignant 40 km/h. Le lendemain mercredi, en matinée, la couverture nuageuse est encore présente, bien que moins importante, sur l'ensemble des Vosges. De faibles averses touchent les zones plus élevées en cours de journée, avec un nouveau risque d'orage qui se dessine en fin d'après-midi. Une masse nuageuse plus importante est annoncée pour les néo-castriens. Il faudra attendre la nuit pour voir le risque orageux et les averses disparaître sur les Hautes-Vosges. Les minimales sont similaires à la veille, entre 18 et 20 degrés, sans grande distinction entre les zones. Les maximales atteindront 26 à 28 degrés. Les valeurs les plus hautes concernent l'ouest vosgien et la moyenne Moselle. Le vent s'orientera au nord-est avec une intensité modérée, sans rafales notables. Pour les jours suivants, l'instabilité orageuse se renforce nettement vendredi, avec des cumuls de pluie plus marqués sur l'ensemble du massif. Les températures devraient redescendre autour de 25 degrés en fin de semaine. Quant à vous, retrouvez toute l'info météo sur notre site internet radiocristal.org.
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Bonjour à toutes et à tous. Sur l'écouter de la musique pour piano aujourd'hui dans cette émission mi bémol. Curieux, quand même très insolite, que ce début de carrière de cette pianiste, cette jeune pianiste Valentina Lisita, que nous allons écouter grâce au label Deka aujourd'hui dans une œuvre de Serge Rachmaninoff. Curieux, insolite, parce que c'est une musique qu'on peut écouter grâce à des circonstances assez particulières. 85 000 abonnés, 233 vidéos disponibles, 58 millions de vues. La page YouTube de cette jeune pianiste Valentina Lisita est finalement la raison de son succès, le point de départ de la sortie de son premier album que nous écoutons partiellement aujourd'hui, Deka, consacré aux quatre concertos pour piano et orchestre de Rachmaninoff, et aussi la rhapsodie sur un thème de Paganini, et c'est cette œuvre que nous allons écouter intégralement aujourd'hui. Un petit mot de cette pianiste née à Kiev, en Ukraine donc, en 1960, qui s'établit en Amérique du Nord dès 1992, et alors en 2006, elle produit, une autoproduction plutôt, un DVD où elle interprète des œuvres de Chopin, les 24 études de Frédéric Chopin. Alors, ce n'est pas le succès commercial qu'elle escomptait. Alors, devant cet échec, elle décide de le mettre en ligne, ce DVD autoproduit par elle-même, sur YouTube. Résultat, les ventes du DVD font un carton, un vrai carton. En 2009, donc on est 3 ans plus tard, elle hypothèque sa maison, elle a du caractère quand même cette pianiste, elle hypothèque sa maison pour rassembler les fonds nécessaires pour enregistrer, c'était son rêve, les concertos pour piano de Rachmaninoff aux côtés du London Symphony Orchestra. C'est l'orchestre d'ailleurs que nous allons avoir le plaisir d'écouter, dirigé par Michael Francis, aujourd'hui dans cette émission, mi bémol. Elle rêvait d'enregistrer ça dans les célèbres studios londoniens Abbey Road Studio, ces studios où enregistraient aussi à l'époque les Beatles. Alors en parallèle, elle décide de mettre gratuitement en ligne les vidéos filmées du même enregistrement. Résultat encore gagnant, Valentina Lisita est invitée en 2012, quand même encore récent, au Royal Albert Hall pour un concert à guichet complètement fermé et retransmis en direct sur Internet. Si bien qu'au printemps 2012, elle signera avec ce label Deka, qui va éditer en DVD, CD, ce concert-événement avant de sortir l'album donc, que je salue dans cette émission mi bémol aujourd'hui. Un album qui vient de sortir le 17 juin 2013, qui comprend, comme je vous l'ai dit tout à l'heure, donc, les concertos, l'intégrale des 4 concertos de Rachmaninoff et la rhapsodie sur un thème de Paganini, opus 43, que nous allons écouter sans plus tarder. Une très très belle œuvre, donc, qui est une rhapsodie en forme de variation. Et je vous laisse donc maintenant en compagnie de Valentina Lisita au piano. L'Orchestre Symphonique de Londres est placé sous la direction, comme je le disais à l'instant, de Michael Francis.

Nous venons d'entendre la rhapsodie sur un thème de Paganini, opus 43 de Serge Rachmaninoff, extrait d'un disque Deka qui comporte l'intégrale des pages pour piano et orchestre du compositeur. Valentina Lisita était au piano, l'Orchestre symphonique de Londres était placé sous la direction du chef Michael Francis. Nous allons rester dans l'univers du piano, mais alors dans un style complètement différent, une époque aussi complètement différente, au piano encore, mais en soliste cette fois. Et je vous invite à suivre Jean-Sébastien Bach dans son chemin vers l'Italie, plutôt dans sa nostalgie de l'Italie. Il admirait beaucoup cette culture italienne. Bach était lui aussi, comme l'écrira plus tard Goethe, Wolfgang Goethe, donc le poète, auteur allemand, pas en parlant de Jean-Sébastien Bach, en parlant de la nature humaine, disant que nous tous, nous sommes des pèlerins à la recherche de l'Italie. Wir sind alle Pilger, die Italien suchen, aimait dire Wolfgang Goethe. Alors toute sa vie, Jean-Sébastien Bach a beaucoup aimé l'Italie. Il a transformé, il a modifié, il a développé ses propres œuvres, mais aussi les œuvres de ses contemporains, parmi lesquels Vivaldi, Marcello, que nous allons écouter aujourd'hui. Jean-Sébastien Bach voyait dans cet arrangement, dans la transcription, dans la parodie, quelque chose qui permettait de grandir lui-même, d'apprécier, de retravailler ses œuvres, de penser, d'analyser, de méditer les œuvres des autres. Alors je vous propose d'écouter un concerto écrit par Marcello. Jean-Sébastien Bach en a transcrit deux, le célébrissime en ré mineur pour hautbois. Et là, c'est donc un autre concerto en quatre mouvements en ut mineur qui porte le numéro de catalogue BW981, puisque c'est quand même une œuvre de Jean-Sébastien Bach d'après Benedetto Marcello. Quatre mouvements, adagio, vivace, grave, prestissimo. Nous devons cette interprétation grâce à Olivier Cavé, un jeune pianiste suisse qui a étudié à Lausanne et puis ensuite il a continué sa belle carrière et il enregistre chez Eon. Nous écoutons sans tarder Olivier Cavé interprétant ce concerto en do mineur BW981 de Jean-Sébastien Bach d'après un concerto de Benedetto Marcello.

un très beau disque que je vous recommande de tout cœur, consacré de la musique, j'allais dire exclusivement de Jean-Sébastien Bach. C'est pas tout à fait le cas, parce qu'il y a des œuvres de Jean-Sébastien Bach. Il y en a trois, le concerto italien et deux autres œuvres de Jean-Sébastien Bach, mais il y en a quatre qui ne sont pas de Jean-Sébastien Bach. Deux concertos de Vivaldi transcrits pour clavecin, deux concertos de Marcello, comme celui que nous venons d'entendre en une mineure, qui comportait quatre mouvements, adagio, vivace, grave, prestissimo. Voilà donc un disque intitulé Concerti, Capriccio et Aria. Olivier Cavé est l'interprète de ce très très beau disque, Eon. Merci d'avoir été à l'écoute de cette émission mi bémol consacrée au piano et à l'orchestre, et puis au piano seul avec ses œuvres transcrites de musiciens italiens dont Jean-Sébastien Bach était très très très amoureux. Pour le piano, en tout cas pour l'époque, pour le clavecin. Au revoir et à très très très bientôt.

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1: Bonjour à tous, l'essentiel de l'actualité, les 10 ans de l'attentat du 14 juillet 2016 à Nice. Bilan de cette attaque au camion, 86 morts et des centaines de blessés. Les commémorations débuteront dès 18h avec une démonstration de la patrouille de France et une cérémonie en présence d'Emmanuel Macron. Les noms des 86 victimes seront lus, un spectacle de drones clôturera cette journée de mémoire avec l'allumage de faisceaux lumineux à 22h34 très précise. Des hectares ravagés par des incendies dans la forêt de Fontainebleau, des centaines de pompiers sont mobilisés, des deux canadaires de Dash et d'hélicoptères bombardiers d'eau. Les autorités essaient de comprendre aujourd'hui si les feux sont d'origine volontaire ou accidentelle. La Ligue contre le cancer veut faire inscrire le principe de précaution sanitaire dans la Constitution, une mesure qui obligerait les pouvoirs publics à agir dès qu'un risque plausible pour la santé est identifié, et ça sans attendre une certitude scientifique. Elle associe notamment le cas de l'acétamipride, d'un pesticide controversé. Un Français à la tête de la direction artistique de Paco Rabanne, c'est Olivier Roustin, l'ancien directeur artistique de Balmain qu'il a quitté après 16 années, présentera sa première collection en mars prochain. En football, la France joue ce soir en demi-finale du Mondial contre l'Espagne. Un match dès 21h à voir sur M6. En cas de victoire, c'est une place en finale.
2: Bienvenue dans ce nouveau bulletin météo. On s'intéresse au temps de ce mardi 14 juillet, c'est le 195e jour de l'année, et on souhaite une bonne fête à tous les Camis. L'indice de fiabilité Météo France est seulement moyen. En matinée, le ciel se dévoile partiellement nuageux sur l'ensemble des Vosges, des plaines de l'ouest vosgien jusqu'aux crêtes des Hautes-Vosges. On note déjà un risque d'humidité sur les hauteurs. Au fil de l'après-midi, la couverture nuageuse se renforce et devient couverte partout dans le département. Un risque d'orage isolé de la préfecture Hautes-Vosges est signalé par Météo France dans un contexte de chaleur persistante sur l'est du pays. En soirée, le ciel reste couvert sur l'ensemble du massif. Des foyers orageux sont encore possibles même à l'ouest. Si des averses existent, elles se feront de plus en plus rares. La nuit suivante se déroule sous une couverture nuageuse généralisée, mais les précipitations n'existent plus. Les minimales de la nuit s'échelonnent entre 19 et 21 degrés. Les valeurs les plus fraîches concernent les Hautes-Vosges, les plus douces dans le secteur de Mirecourt. Les maximales de l'après-midi grimpent entre 29 et 33 degrés. La fourchette la plus élevée touchant l'ouest vosgien et la vallée de la Moselle. La plus modérée, les hauteurs jéromoises. Le vent souffle de secteur ouest à sud-ouest avec une intensité assez forte selon les secteurs. Des rafales sont attendues atteignant 40 km/h. Le lendemain mercredi, en matinée, la couverture nuageuse est encore présente, bien que moins importante, sur l'ensemble des Vosges. De faibles averses touchent les zones plus élevées en cours de journée, avec un nouveau risque d'orage qui se dessine en fin d'après-midi. Une masse nuageuse plus importante est annoncée pour les néo-castriens. Il faudra attendre la nuit pour voir le risque orageux et les averses disparaître sur les Hautes-Vosges. Les minimales sont similaires à la veille, entre 18 et 20 degrés, sans grande distinction entre les zones. Les maximales atteindront 26 à 28 degrés. Les valeurs les plus hautes concernent l'ouest vosgien et la moyenne Moselle. Le vent s'orientera au nord-est avec une intensité modérée, sans rafales notables. Pour les jours suivants, l'instabilité orageuse se renforce nettement vendredi, avec des cumuls de pluie plus marqués sur l'ensemble du massif. Les températures devraient redescendre autour de 25 degrés en fin de semaine. Quant à vous, retrouvez toute l'info météo sur notre site internet radiocristal.org.
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meilleur et pouvoir me dire quelle belle histoire quand même. Quelle belle histoire quand même.

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2: Hulda. Hulda, c'est un nom d'animal au départ. C'est un petit rongeur, une belette, voire une taupe. On est toujours un petit peu hésitant pour du vocabulaire précis comme celui-là. Mais c'est un nom qui était aussi donné à certaines femmes en Israël. Et Hulda, eh bien, c'est justement une femme d'Israël qui était prophétesse et qui vivait à l'époque du roi Josias. Elle habitait dans la ville de Jérusalem et nous sommes à une époque qui est environ 650 ans avant Jésus. Pourquoi est-ce qu'on parle de cette femme? Eh bien, parce qu'un jour, le roi a envoyé quelqu'un la consulter. En effet, le grand prêtre, Hilkia, avait fait du grand nettoyage dans le temple et avait retrouvé un rouleau, probablement le rouleau du livre du Deutéronome. Et en lisant ce rouleau, le grand prêtre et le roi avaient été très intrigués. Ils s'étaient dit, mais c'est la loi de Dieu, c'est ce que Dieu a révélé à Moïse. Il nous faut être obéissants à ces textes-là. Et visiblement, nous ne l'avons pas été. Alors, que va-t-il se passer? Et pour le savoir, eh bien, ils sont allés consulter la prophétesse Hulda et lui ont fait part de cette découverte et de leur perplexité en face du message contenu dans ce livre. C'est là qu'ils ont visité ou traversé la ville de Jérusalem pour se rendre dans un quartier qui était un quartier neuf dans lequel Hulda habitait avec son mari. Son mari était un personnage aussi bien connu, en particulier par le grand prêtre Hilkia, puisque c'était un membre du sacerdoce et qui avait une responsabilité tout à fait particulière, celui d'être le gardien et celui qui entretenait les vêtements particuliers qui servaient au service du temple, donc les vêtements sacerdotaux. Et donc, ce couple de serviteurs avait chacun sa mission particulière. Mais c'est la femme que le roi veut voir pour lui poser cette question. Que faire? Et Hulda va lui répondre. Elle va lui dire, écoute, voilà, Dieu m'a fait voir qu'effectivement, le peuple a désobéi à ses ordres donnés par Moïse et c'est une très mauvaise chose. Et à cause de cela, il va être déporté à son tour comme l'a été le royaume du Nord. Mais vu ta fidélité, ton désir de servir Dieu ardemment, de remettre ce temple en état, de remettre les choses en service et de te fier à ce livre, eh bien, tu termineras ton règne avant que ces événements dramatiques aient lieu. Donc, le message d'Hulda a été pour le roi un message encourageant. On le trouve raconté dans le deuxième livre des rois, au chapitre 22.
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0: Bonjour Eric.
1: Bonjour.
0: Eric Denimal, je rappelle à nos auditeurs que vous êtes l'auteur de nombreux livres, parmi lesquels La Bible pour les nuls, suivi de La Bible pour les nuls à l'attention des juniors. Un livre que l'on peut conseiller même aux adultes d'ailleurs, par son abord facile pour comprendre la Bible. Et puis Le protestantisme pour les nuls nous a amené depuis quelque temps à découvrir Luther. On a découvert l'homme, le théologien. Aujourd'hui, c'est celui qui s'affirme, mais qui affirme aussi une foi qui va devenir ce que l'on appelle la foi protestante. Alors dans votre livre, vous appelez d'ailleurs cela un label, label protestant. Alors oui. Qu'est-ce qui s'est passé ?
1: La dernière fois que nous avons parlé de Luther, on l'a vu, il a été mis sous protection en quelque sorte. Hein. Le prince électeur de Saxe s'est occupé de lui parce qu'il était menacé. Il est caché dans un château. On a changé son identité, c'est impressionnant. Il est obligé de quitter sa robe de moine pour revêtir le costume d'un chevalier.
0: On le rappelle, c'est vers les années 1500.
1: Oui, c'est ça. Et là, il est en train d'écrire. Il écrit, il commence une œuvre qui va être importante parce que finalement, il aura écrit peut-être à peu près 400 bouquins, plus ou moins importants, naturellement. Mais il y a des commentaires bibliques, il y a des petits livrets sur telle ou telle position, etc. Donc, il écrit, il commence une œuvre importante d'écriture.
0: Il traduit la Bible aussi.
1: Il traduit la Bible en allemand, mais la langue allemande n'était pas non plus encore écrite. Donc, il invente aussi une grammaire, il invente toutes sortes de choses. Donc, c'est assez incroyable ce qu'il va faire comme travail. Et puis ses idées se répandent et elles deviennent populaires. Et donc, le peuple se met à gronder de plus en plus contre Rome. Et non seulement le peuple gronde contre Rome, mais se révolte de plus en plus contre Rome. Et à ce moment-là, ça commence à créer des problèmes parce que tout le monde revendique Martin Luther, mais personne ne sait où il est. Il y a bien des écrits qui circulent, mais on ne sait pas où il est. Et il commence à y avoir des débordements. Ce qui fait que Luther, d'un seul coup, décide de sortir de sa cachette, de sortir de sa tanière en disant « il faut que je vienne sur le terrain, il faut que je vienne argumenter, il faut que je vienne expliquer ». Et c'est à ce moment-là qu'il va sortir de son incognito, de sa cachette.
0: Éric Denimal, en fait, il n'était pas totalement libre de ses mouvements. Il était bel et bien prisonnier dans ce château.
1: Il était prisonnier pour sa sécurité. Mais c'est vrai qu'on voulait le protéger. Donc, pendant tout un temps, il accepte cela. Et puis, au bout d'un certain temps, il dit « bon, il faut que je sorte ». Parce qu'on commence à me faire dire n'importe quoi. On commence à m'instrumentaliser ou instrumentaliser ce que je dis. Et donc, il va sortir de sa cachette, de sa retraite. Et il va prendre en main le mouvement qui est en train de se mettre en place avant qu'il soit débordé par ce mouvement. Alors, il va essayer de rattraper les choses, de retrouver les gens, d'expliquer davantage, de se faire de nouveaux amis avec les politiques. Et puis, il va être invité à des manifestations politiques importantes où, au bout d'un certain temps, il va y avoir des prises de décision qui vont être prises aussi grâce à lui, à savoir qu'un certain nombre de princes, parce qu'il y a plusieurs princes dans cette grande région, avec différents territoires, etc., on va donner à chaque territoire la possibilité de choisir comment croire, qui croire, être d'accord avec Luther ou être d'accord avec Rome. Et c'est ce mouvement qui va être une espèce de déchirure importante dans le christianisme du moment, qui va être une espèce de camouflet terrible pour Charles Quint et qui veut absolument garder une unité catholique forte en toute l'Europe. C'est vraiment un de ses grands motifs de guerre quand il sent que les choses ne vont pas très bien. Et à ce moment-là, plusieurs régions d'Allemagne vont décider qu'elles vont suivre Luther. Et le mouvement luthérien est en train de se mettre en place. Et à ce moment-là, il va y avoir une déclaration, et c'est là qu'il va y avoir, en 1529, une déclaration importante qui commence ainsi. « Nous protestons devant Dieu, notre unique créateur, conservateur, rédempteur et sauveur, et qui un jour sera notre juge, ainsi que devant tous les hommes et toutes les créatures, que nous ne consentons ni n'adhérons d'aucune manière pour nous et pour les autres aux décrets proposés par toutes les choses qui sont contraires à Dieu. nous protestons contre tout ce qui est contraire à Dieu, à sa sainte parole, en notre propre conscience, et ce, pour le salut des âmes. C'est de cette déclaration, nous protestons, c'est-à-dire nous attestons, c'est ça que ça veut dire, nous attestons avec force, c'est de là que vient le terme protestant.
0: Ainsi naît un label.
1: Ainsi va naître effectivement ce label de protestation qui va entraîner un mouvement assez important parce que pour la première fois, des petits royaumes, des petites régions d'un pays européen s'affranchissent de la tutelle de Rome tout en restant attaché au christianisme. Il ne s'agit pas de passer dans une autre religion. On est véritablement dans une cassure au sein du christianisme avec ce protestantisme qui commence, qui ne s'appelle pas encore le protestantisme, mais que l'on commence à appeler par le luthéranisme. Donc, le bras de fer continue avec Rome. Luther va être à la tête de ce mouvement pendant tout un temps. De temps en temps, il va se faire un peu déborder parce que ce n'est pas un homme politique. Et il n'avait pas prévu tout ça. Accessoirement, il va aussi se marier. Avec le mouvement de Luther, énormément d'ordres religieux voient des personnes disparaître, sortir des monastères, sortir de tous ces ordres possibles et imaginables. Et finalement, il y a une grande déperdition. Il y a plein de femmes qui quittent les cloîtres. Il y a plein d'hommes qui quittent les monastères. Enfin bref, tout semble se transformer.

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1: Une minute pour chaque jour. Dieu a séparé les ténèbres de la lumière. C'est ainsi que, pour le dire dans notre patois humain, tout a commencé. Et c'est ainsi que tout aurait dû continuer. Mais nous, on retourne le geste créateur, on remélange les ténèbres et la lumière. Et avec ce terrible mélange, on fait notre monde à nous. Pour de plus amples détails, veuillez vous reporter à votre journal habituel. À l'heure où le matin va sortir de l'obscurité, il faudrait que Dieu refasse sur nous le geste créateur, de telle sorte que la lumière augmente aussi en nous. Et il faudrait que, de notre côté, on commence à voir que cette lumière est bonne, et qu'on ne devrait être, pour quelqu'un, rien d'autre qu'un peu de lumière. Car le soleil est une chose, mais ce n'est pas au soleil que Jésus dit « Tu es la lumière du monde, c'est à nous ».

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2: Bonsoir à tous, à la une de l'actualité, le feu en forêt de Fontainebleau continue de progresser. Près de 1000 hectares déjà partis en fumée depuis dimanche, ce qui en fait l'un des plus importants incendies de la moitié nord de la France depuis 2006. Plus de 800 pompiers, épaulés par des canadairs et des hélicoptères bombardiers d'eau, restent mobilisés. Le feu n'est pas fixé et les autorités évoquent la piste d'un incendie volontaire. La vague de chaleur, elle, recule légèrement en France. 26 départements seront placés en vigilance rouge pour la canicule ce mardi. Une baisse très progressive des températures sur la façade atlantique. Mais le mercure devrait tout de même frôler les 40 degrés en Île-de-France et dans le centre. Une Française figure parmi les premières victimes identifiées de l'incendie meurtrier qui a frappé l'Andalousie en Espagne. Stéphanie Navarro était enseignante dans le Vaucluse. Son mari a réussi à échapper aux flammes. Les autorités ont également confirmé la mort de deux Britanniques, d'une Américaine, d'un Belge et d'un Espagnol. La France hausse le ton face à la Russie. Le ministre des Affaires étrangères, Jean-Noël Barrot, va convoquer l'ambassadeur russe après une vaste campagne de cyberattaques contre une dizaine de pays européens, dont la France. L'Union européenne annonce aussi de nouvelles sanctions contre les responsables russes accusés d'espionnage et de sabotage. Dans l'actu également, Donald Trump veut faire payer le passage par le détroit d'Ormuz en échange de la mise en place d'un dispositif de sécurité. Le président américain réclame une redevance de 20% sur toutes les cargaisons qui transitent par ce couloir maritime. Une déclaration qui intervient en pleine escalade avec l'Iran après l'annonce de la fermeture du détroit par Téhéran. Un mot de football, la première demi-finale du Mondial, c'est demain soir, France-Espagne, à voir dès 21h. C'est un match important, mais les supporters sont assez confiants, surtout les enfants.
3: Au début, genre en 2018, quand ils ont gagné la Coupe du Monde, la France et tout, j'ai commencé à regarder le foot. Je suis pour le vainqueur, parce que je suis espagnol. Après, le foot, je regardais soit avec mon père, soit tout seul.
4: Je suis pour les Français, j'aime bien l'équipe de France. Je pense qu'ils vont marquer des buts. Ils vont pas nous décevoir parce que je trouve que l'Espagne sont pas trop fous dans cette Coupe du Monde. Donc je pense que la France peut gagner.
2: Propos recueillis par Miline Debac. France-Espagne, ce sera demain soir à 21h sur M6. Et Argentine-Angleterre, l'autre demi-finale, ce sera mercredi. Et puis une minute de silence sera observée demain soir lors du match France-Espagne en hommage aux victimes de l'attentat du 14 juillet 2016 sur la promenade des Anglais. C'était il y a 10 ans. Éric Ciotti, maire de Nice, en avait fait la demande. Elle a été acceptée par la FIFA. Voilà pour l'actualité. Bonne soirée à tous.
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1: Bienvenue dans ce nouveau bulletin météo. On s'intéresse au temps de ce mardi 14 juillet, c'est le 195e jour de l'année, et on souhaite une bonne fête à tous les Camis. L'indice de fiabilité Météo France est seulement moyen. En matinée, le ciel se dévoile partiellement nuageux sur l'ensemble des Vosges, des plaines de l'ouest vosgien jusqu'aux crêtes des Hautes-Vosges. On note déjà un risque d'humidité sur les hauteurs. Au fil de l'après-midi, la couverture nuageuse se renforce et devient couverte partout dans le département. Un risque d'orage isolé de la préfecture Hauts-de-Vosges est signalé par Météo France dans un contexte de chaleur persistante sur l'est du pays. En soirée, le ciel reste couvert sur l'ensemble du massif. Des foyers orageux sont encore possibles même à l'ouest. Si des averses existent, elles se feront de plus en plus rares. La nuit suivante se déroule sous une couverture nuageuse généralisée, mais les précipitations n'existent plus. Les minimales de la nuit s'échelonnent entre 19 et 21 degrés. Les valeurs les plus fraîches concernent les Hauts-de-Vosges, les plus douces dans le secteur de Mirecourt. Les maximales de l'après-midi grimpent entre 29 et 33 degrés. La fourchette la plus élevée touchant l'ouest vosgien et la vallée de la Moselle, la plus modérée les hauteurs jéromoises. Le vent souffle de secteur ouest à sud-ouest avec une intensité assez forte selon les secteurs. Des rafales sont attendues atteignant 40 km/h. Le lendemain mercredi, en matinée, la couverture nuageuse est encore présente, bien que moins importante, sur l'ensemble des Vosges. De faibles averses touchent les zones plus élevées en cours de journée, avec un nouveau risque d'orage qui se dessine en fin d'après-midi. Une masse nuageuse plus importante est annoncée pour les néo-castriens. Il faudra attendre la nuit pour voir le risque orageux et les averses disparaître sur les Hauts-de-Vosges. Les minimales sont similaires à la veille, entre 18 et 20 degrés, sans grande distinction entre les zones. Les maximales atteindront 26 à 28 degrés. Les valeurs les plus hautes concernent l'ouest vosgien et la moyenne Moselle. Le vent s'orientera au nord-est avec une intensité modérée, sans rafales notables. Pour les jours suivants, l'instabilité orageuse se renforce nettement vendredi, avec des cumuls de pluie plus marqués sur l'ensemble du massif. Les températures devraient redescendre autour de 25 degrés en fin de semaine. 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
1: Comment vous sentez-vous devant les matchs de la France à la Coupe du Monde? Peut-être avez-vous ressenti une forte tension devant le huitième de finale entre la France et le Paraguay, ou beaucoup de stress au moment où Mbappé tirait son pénalty. Sachez qu'il y a un terme cité par différents médias et qui décrit ce que ressentent les supporters face aux événements sportifs. C'est la fanxiety, la contraction des mots anglais supporter et anxiété. Alors qu'est-ce qui se passe concrètement dans le corps? Bien, lorsque le score est trop serré, le cœur s'accélère, les mains sont moites et le ventre se noue. On s'identifie tellement à l'équipe que ça provoque une réaction naturelle de stress, comme si leur victoire ou leur défaite nous concernait personnellement. Et quelque part, c'est un peu le cas, surtout en pleine Coupe du Monde, puisqu'on noue un sentiment d'appartenance fort avec les équipes nationales. Alors si c'est agréable de ressentir cette excitation, pour certains, les jours de match peuvent devenir particulièrement stressants et les priver de la joie du moment. D'ailleurs, attention, cette fanxiety présenterait même un risque sérieux pour le cœur, c'est ce qu'on apprend dans un article du HuffPost américain qui cite plusieurs études scientifiques. Il y aurait bel et bien un lien entre les effets du visionnage d'un événement sportif et les problèmes cardiovasculaires pendant et après la compétition. Avant d'en arriver là, prêtez attention à ce que vous ressentez lors des prochains matchs du Mondial. Si la pression monte trop, profitez des mi-temps et des pauses fraîcheurs pour souffler. Et pour limiter le stress, évitez aussi la consommation d'alcool, de caféine ou de sucre. Bien sûr, en cas de problème vital, n'hésitez pas à appeler les urgences.
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1: Le Psychopathe participe à la grande collecte solidaire de téléphones à travers le département des Vosges organisée par Evodia. Je suis en compagnie de Lidvine Claudet, responsable du bâtiment Drive à Razimont. Et avec vous, nous allons parler justement de ces actions qui sont portées sur votre territoire, le territoire du Psychopathe, dans le cadre de cette grande collecte solidaire de téléphones. Est-ce qu'on peut rappeler en deux mots ce que c'est que cette collecte ?
2: Alors, cette grande collecte de téléphones, en fait, c'est portée par Écosystème, qui est l'éco-organisme, et qui récupère depuis quelques années beaucoup de téléphones, qu'ils soient encore utilisables ou cassés, pour les faire réparer et les donner après, ensuite, en réparation pour que des organismes comme Emmaüs, par exemple, puissent en bénéficier et les redonner aux usagers qui en ont besoin.
1: Donc c'est une véritable action solidaire derrière cette collecte. On rappelle aussi que tout téléphone récupéré, s'il est potentiellement réparable, est évidemment vidé de l'intégralité de ses données.
2: Complètement, oui. Oui.
1: Il n'y a pas de risque de récupération et d'utilisation frauduleuse de ces données.
2: Non, pas du tout.
1: À côté de cela, les téléphones, il faut les collecter. Et ça, c'est l'opération qui se déroule en ce moment. Ça va être jusqu'à quand ?
2: Donc on a commencé le 5 juin et on continue jusqu'au 11 juillet.
1: Et quels sont les lieux de collecte sur notre territoire ?
2: Alors on en a plusieurs. On a la déchetterie de Thaon-les-Vosges, on a la déchetterie de Golbey et on a aussi le bâtiment Drive, donc à Épinal-Razimont.
1: C'est ouvert dans les horaires de déchetterie, j'imagine, pour ce qui est des déchetteries ?
2: Oui, les déchetteries sont ouvertes du mardi au dimanche. À regarder après les horaires exactement, parce qu'il y a des matinées où c'est fermé. Par contre, le bâtiment Drive est ouvert du mardi au samedi, de 9h à midi, de 13h à 18h.
1: Et puis, il y a une opération que vous portez également sur le territoire Romary-Montain.
2: Oui, une opération un peu spéciale, puisqu'elle aura lieu que le 29 juin, de 13h30 à 20h30, qui va se passer au cinéma majestique de Remiremont. Et là, les gens pourront ramener un ou plusieurs téléphones et, en échange, récupérer une place de cinéma.
1: Donc pour ça, il faudra se rendre directement pour l'opération au cinéma également ?
2: Exactement, oui.
1: Donc c'est une façon de bien débuter la soirée ?
2: C'est ça.
1: Donc on va rappeler la date de ce rendez-vous et les horaires ?
2: Donc le cinéma Majestic à Remiremont, 13h30 à 20h30, sur toute la journée du 29 juin.
1: Et puis bien entendu, les autres lieux de collecte que sont les déchetteries de Thaon et de Golbey, et puis le bâtiment Drive de Razimont. Pour toutes les personnes qui souhaitent en savoir davantage sur les actions du Psychopathe, est-ce que vous pouvez nous rappeler son site internet et un numéro de téléphone ?
2: Oui, donc www.psychopathe.fr, et puis vous pouvez aussi téléphoner au 03 29 31 33 75.
3: L'association du Vieux-Châtel nous annonce sa programmation pour ce mois de juin. Et pour cela, nous sommes en compagnie de Pierre Ménétrier. Vous êtes le trésorier de l'association. Au niveau restauration, c'est encore en cours.
4: Alors, il n'y a plus de fouilles. Toutes les parties qui ont été excavées ont besoin d'entretien constant. Puisque dès qu'on a sorti le monument de terre, il a commencé à s'abîmer. Donc, certaines parties ont été restaurées. Et maintenant, on s'occupe d'un entretien régulier. Et tous les ans, on organise en été des chantiers bénévoles avec l'Union Rempart qui permet d'entretenir le site et de protéger certains murs de l'éboulement.
3: Il faut des techniques bien, bien spécifiques pour la rénovation.
4: Oui, effectivement, on doit travailler avec des techniques de l'époque, donc on fait venir des artisans de qualité qui savent travailler à la chaux l'acier pour remonter les murs tels qu'ils étaient montés à l'époque.
3: Alors on va poursuivre, vous allez nous proposer le retour de vos stages d'artisanat d'art. À quelle période ça se déroule et puis quel en sera le contenu ?
4: Alors, nous lançons effectivement nos stages estivaux. Ça démarrera à partir du 20 juillet jusqu'au 1er août pour la première session, avec au programme un stage de taille de pierre sous la houlette d'une tailleuse de pierre professionnelle. Les stagiaires pourront apprendre la taille de pierre et réaliser une voûte pour l'entrée d'un bâtiment. Nous avons également un stage de forge et ferronnerie d'art avec un forgeron qui intervient au château régulièrement. Et là, cette fois-ci, ce sera la réalisation de deux grilles en fer forgé qui permettront de sécuriser des tours du château. Et enfin, nous aurons également, sur la même période, un chantier

0: de maçonnerie traditionnelle dans lequel les participants pourront reprendre la construction d'un mur du XVe siècle qui est en train de s'abîmer.
1: Pour profiter de ces stages, on imagine bien qu'il y a une réservation nécessaire et quel en sera le tarif ?
0: Alors, pour la taille de pierre, pour 15 jours de pension complète au château, on est à 270 euros par personne. Pour la forge, 15 jours également de pension complète à 350 euros par personne. Et pour le chantier de maçonnerie, pour les 15 jours de pension complète à 150 euros par personne. Les inscriptions se font sur le site de l'Union Rempart directement. Et l'Union Rempart demande simplement, pour l'assurance, 50 euros supplémentaires, quel que soit le chantier ou le stage choisi.
1: Avant de se quitter, on va vous demander de nous rappeler votre site internet où on peut retrouver toutes vos informations.
0: Alors, on peut nous retrouver sur le site www.chatel-medieval.com. Également, nous suivre sur nos réseaux sociaux, Facebook et Instagram. Et nous sommes toujours disponibles, bien entendu, pour répondre directement aux questions par téléphone. Le 06 31 15 00 36.
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0: et bienvenue pour cette nouvelle émission dans notre série consacrée à l'histoire des Vosges et à l'histoire d'Épinal. Nous sommes en compagnie de Jacques Grasser, bonjour.
1: Bonjour.
0: Je rappelle que vous êtes agrégé d'histoire et avec vous nous parcourons les siècles pour découvrir comment notre département s'est formé, de quelle manière il a intégré également le territoire lorrain, français, etc. Nous venons tout juste de conclure autour de la Révolution, ce 18e siècle qui a connu quelques bouleversements et suite à cette Révolution, un appel est lancé au niveau national et le département des Vosges décide d'y répondre et d'y répondre largement puisqu'il s'agit de financer l'armée républicaine pour venir lutter contre les adversaires et d'étoffer évidemment le nombre de soldats. Le département des Vosges fut le premier à répondre en fournissant également de nombreux hommes volontaires et cette action fut saluée.
2: Ce département qui va se distinguer va être distingué donc à l'Assemblée, on va dire à l'Assemblée nationale pour faire le corps législatif, pour faire simple, va être proclamé donc ayant bien mérité de la patrie, 1792. On va récidiver en 1793 puisque les attaques continuent au printemps 93 et à nouveau on va envoyer des volontaires. Ce sont des armées énormes. Hein. On va lever quand même plus de 300 000 hommes, puis plus de 400 000 hommes. Hein. C'est quelque chose de tout à fait énorme. Et donc, 1792, on mérite de la patrie. 1793, c'est la même chose, deuxième proclamation. Et en 1800, quand Bonaparte, vainqueur des guerres d'Italie, va à nouveau demander des volontaires et surtout des contributions en argent, le département des Vosges va être quand même capable de payer une année complète de contributions en 6 mois. Ce qui fait qu'au mois de septembre, alors toujours les anniversaires, 21 septembre 1800, hein, 21 septembre 1800, on est en l'an 8 de la République, 21 septembre 1800, on va à nouveau proclamer le département des Vosges ayant bien mérité de la patrie, et le premier consul Bonaparte, en 1800, va donner des instructions pour qu'à midi, ce jour-là, le 21 septembre, toutes les églises de France sonnent en l'honneur, donc sonnent des cloches, en l'honneur du département des Vosges, et dans le même temps, on va transformer l'ancienne place royale à Paris, on va lui donner le nom de place des Vosges. Donc quand on passe place des Vosges dans le Marais à Paris aujourd'hui, ça date du 21 septembre 1800, parce que ça signifie, ça distingue le département des Vosges comme étant le premier département qui a amené des volontaires et des contributions pour défendre la patrie. On a vu des élans assez extraordinaires, d'ailleurs jusqu'en 1815, où des femmes veulent s'enrôler aussi dans les régiments, hein, se portent volontaires, alors on les dissuade quand même de partir à l'armée, mais c'est quelque chose d'intéressant. Alors, comment expliquer ça? Le département des Vosges est quand même, cette région de l'Est de la France est quand même tout près des routes d'invasion, hein, c'est par là que ça arrive, à partir de l'Autriche. Il ne faut pas oublier que l'Autriche occupe à l'époque le Luxembourg. Hein. Donc quand on parle de l'Autriche, ce n'est pas l'Autriche aujourd'hui. Hein, c'est tout le sud de l'Allemagne, et puis ça va jusqu'au Luxembourg. Et la Prusse aussi a des territoires du côté de la vallée du Rhin. Donc ils sont quand même tout proches. Hein. Et donc, effectivement, on se sent probablement très concerné, d'autant plus qu'on a le souvenir quand même du XVIIe siècle, avec ce que la guerre peut amener comme ravage dans le territoire. Hein. Souvenons-nous des événements de la guerre de 30 ans et des expéditions de Louis XIV. On n'est pas loin, hein. C'est moins d'un siècle après les dernières guerres de Louis XIV. Hein. Les guerres de Louis XIV, le règne de Louis XIV se termine en 1715, hein, nous sommes là en 1789. Ce qui veut dire que c'est quand même tout près, et la mémoire des gens, en particulier des ravages dans les campagnes, est tout à fait vive. Donc voilà, quelques événements. Alors, on pourrait conclure sur ce problème, sur cette donnée de la Révolution, hein, qui va... Alors, on se souvient que Robespierre est arrêté en 1794, que l'on va démarrer, à partir de 1795, une autre période de la Révolution qu'on appelle le Directoire, dans lequel, d'ailleurs, il y aura un Vosgien qui va se distinguer, le François de Neuchâteau, hein, qui sera un des ministres, un des directeurs de ce régime du directoire qui s'achève en 1799, le 18 Brumaire en 8, au moment du coup d'État du général Bonaparte, qui va donc fonder un nouveau régime qu'on appelle le consulat, puisqu'il sera premier consul, il y aura trois consuls pour diriger la France, jusqu'en 1804, date à laquelle sera proclamé le premier empire français. Donc voilà les régimes successifs qui sont les uns derrière les autres assez rapidement, hein, finalement, puisque le directoire, ça va durer même pas 5 ans, le consulat, ça va durer un peu plus de 4 ans, hein, et puis ensuite c'est l'Empire jusqu'en 1815. Donc je parle de ça parce que Épinal est indirectement un petit peu témoin de la montée en puissance et en gloire du général Bonaparte, puisque vous savez que Bonaparte s'est marié avec Joséphine de Beauharnais et que Joséphine a pris l'habitude de venir passer un peu de temps à Plombières, donc faire des cures. Et elle vient en particulier en 1798, donc elle est la femme du général Bonaparte, le vainqueur des guerres d'Italie, hein, c'est quelque chose de là aussi d'important. Bonaparte est parti en expédition en Égypte, et elle vient à Épinal, quand elle séjourne à Plombières, elle vient à Épinal voir certains de ses amis, monsieur et madame Doublat, Doublat étant le receveur général des finances du département, le créateur du parc du château et le créateur de la tour chinoise. Et donc Joséphine vient à Épinal chez ses amis Doublat. Elle séjourne chez eux, puisqu'on a encore, dans le bâtiment de l'ancienne trésorerie, on a encore une chambre qu'on appelle la chambre de Joséphine, qui est une jolie pièce arrondie, à l'extrémité du bâtiment. Et donc, elle vient là. On a toute une série de descriptions de cela. On accueille Joséphine aux portes de la ville. Il y a tout un cortège. On lance des fleurs, etc. Il y a des enfants qui chantent. On tire des feux d'artifice en son honneur, parce qu'on proclame en même temps la gloire à travers elle du général Bonaparte. Alors, elle est venue quand même un certain nombre de fois. Les dernières fois où elle est venue, elle était cette fois impératrice, parce qu'elle est venue, je crois, c'était en 1806 ou en 1807, enfin peu importe, à Épinal. Donc on voit qu'on est rattaché un petit peu à ça. Et puis autre témoin aussi de cette époque-là, c'est l'ouverture de la rue de la Paix, la rue aujourd'hui Thierry de Hamelan, le long de l'église Saint-Maurice, à la suite de la démolition et de la vente de l'ancien cloître des Chanonesses. Donc on va commencer à faire des plans en 1797 pour ouvrir cette rue. Et pourquoi rue de la Paix? Tout simplement parce que c'est l'époque, à la suite des victoires de Bonaparte en Italie, on célèbre les préliminaires de paix avec l'Autriche, les préliminaires de paix qui ont été signés à Leoben, dans le sud de l'Autriche actuelle. Donc on signe des préliminaires de paix avec l'empereur d'Autriche, et donc pour célébrer cette paix qui est attendue, parce que ça veut dire que ça met fin aux attaques contre la France, du moins pour quelque temps, c'est un événement considérable pour la France, pour l'Europe, et donc on célèbre cette paix, ces préliminaires de paix, avec le nom donné à la rue, aujourd'hui à rue Thierry de Hamelan. La plaque rappelle aujourd'hui que elle s'appelait avant rue de la Paix, préliminaire de paix de Leoben. Voilà.
1: Alors, juste pour conclure, est-ce qu'on peut maintenant avoir une petite présentation de ce à quoi ressemble Épinal à l'époque de la Révolution? Il y a encore le château, même s'il n'en reste plus grand-chose?
2: Oui, alors le château a été démantelé au cours du XVIIIe siècle. Le château va devenir une propriété privée, puisque il est vendu comme bien de la couronne, donc au début de la Révolution, comme les biens du clergé, etc. Il va être la première partie, c'est-à-dire jusqu'aux ruines à peu près, va être achetée par l'ancien maire maire royal d'Épinal, a nommé Douville, qui habite rue Haute et rue de l'Abbé Frisenoser aujourd'hui. Puis ensuite, à partir de 1804, c'est le receveur général des finances du département, Christophe Doublat, qui va acheter progressivement 26 hectares. Il va mettre quasiment un quart de siècle pour constituer son jardin de 26 hectares, c'est-à-dire l'actuel, grosso modo, parc du château. Les limites de la ville sont les limites de cette ville reconstruite en partie au début du XVIIIe siècle, à l'époque du règne de Léopold.
1: Il ne reste plus beaucoup de murailles.
2: Alors, il reste encore quelques vestiges de l'enceinte fortifiée médiévale. Seulement, comme on l'a déjà dit précédemment, ces vestiges souvent ont été confisqués par les habitants, parce qu'il y a eu un grand procès au milieu du XVIIIe siècle pour essayer de démêler, etc., tout ce qui avait été pris par les habitants, soit démantelé, soit on appuyait les maisons contre, soit sur les murailles. Alors, il reste quand même des choses, en particulier, il reste une partie de la porte du Boudiou, qui ne sera démolie qu'au milieu du XIXe siècle. Donc, la porte du Boudiou, là, en face du journal Vosges-Matin, en bordure du parcours du canoë-kayak, aujourd'hui, on a d'ailleurs, rue du Boudiou, on a implanté 4 grosses bornes en granit qui figurent un petit peu l'emplacement où était cette fameuse porte du Boudiou, qui était la porte principale de la ville. Donc voilà ce qui reste. Et puis de ci, de là, il reste effectivement quelques bouts de murailles, mais de plus en plus noyés dans les habitations. Et il faudra attendre, 1978 pour que l'on commence à retrouver des éléments de murailles et 1984 pour que l'on commence à travailler sur le château.
1: Et puis pour ce qui est des limites de la ville, on se souvient qu'il y avait la cité médiévale qui avait ses faubourgs. Oui. Et ces faubourgs ont grandi aussi, on imagine ?
2: Alors pas tellement, parce qu'Épinal reste quand même, au XVIIIe siècle, une petite ville qui a été terriblement ravagée par le XVIIe siècle. Et donc, on a, à l'époque de la Révolution, on a pratiquement une ville qui ressemble, en dehors de la place Jeanne d'Arc, de la rue des Petites Boucheries et de la fin de la rue Leopoldbourg, qui ressemble tout à fait à la ville médiévale. On ne va pas plus loin. Il va falloir attendre le début du XIXe siècle pour avoir une extension de la ville, donc en particulier du côté de l'actuelle rue de la Préfecture, ancienne grande voie, puisque c'est là où on va construire véritablement en dehors des anciennes murailles. Et du côté de l'ouest, il faudra attendre cette fois le milieu du 19e siècle avec la gare, construction de la gare, pour avoir une extension au-delà du quai des Bons-Enfants en montant en direction de la gare. Ça ne se fait pas quand même tout seul. Et donc, c'est quand même quelque chose de relativement lent. Ça sera seulement dans le courant du XIXe siècle, et surtout après la guerre de 1870, que la ville va prendre vraiment une extension beaucoup plus importante avec l'arrivée de la grande industrie, puis l'arrivée de l'armée.
1: Eh bien, nous aurons l'occasion de découvrir ce 19e siècle très prochainement, puisque nous en avons fini là avec le 18e. Qu'apportera-t-on dans notre suite d'émissions ?
2: Et bon, on parlera quand même un petit peu de l'époque napoléonienne, même si Napoléon Bonaparte n'est jamais venu à Épinal, en dehors de sa première épouse. On pourra parler aussi de la deuxième, qui est issue de la famille de Habsbourg-Lorraine, Marie-Louise, et puis des deux années d'invasion, 1814-1815, et puis aussi d'un certain nombre de constructions au cours du Premier Empire. Il n'y en a pas eu beaucoup, mais enfin, il y en a quand même quelques-unes qui sont un petit peu emblématiques. Et puis ensuite, on abordera réellement le 19e siècle.
1: Eh bien, je vous propose qu'on se retrouve pour cela très prochainement. À bientôt, monsieur Grasset.
2: Entendu, à bientôt.

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2: Bonjour à tous, à la une de l'actualité, des hectares ravagés par des incendies dans la forêt de Fontainebleau. Des centaines de pompiers sont toujours mobilisés, aidés de 4 canadaires, de 2 Dash et de 3 hélicoptères bombardiers d'eau. Les autorités essaient de comprendre si les feux sont d'origine volontaire ou accidentelle. Les 10 ans de l'attentat du 14 juillet 2016 à Nice, bilan de cette attaque au camion, 86 morts et des centaines de blessés. Les commémorations débuteront dès 18h avec une démonstration de la patrouille de France avant une cérémonie en présence d'Emmanuel Macron, du prince Albert II de Monaco et de nombreuses personnalités. Les noms des 86 victimes seront lus. Un spectacle de drones clôturera cette journée de mémoire avec l'allumage de faisceaux lumineux à 22h34, très précise. La Ligue contre le cancer veut faire inscrire le principe de précaution sanitaire dans la Constitution. Une mesure qui obligerait les pouvoirs publics à agir dès qu'un risque plausible pour la santé est identifié, et ça sans attendre une certitude scientifique. L'association cite notamment le cas de l'acétamipride, d'un pesticide controversé. Il fait chaud encore aujourd'hui, vous l'avez certainement ressenti. Météo France place des départements en alerte rouge à la canicule. Une canicule qui devrait durer au moins jusqu'à demain. C'est compliqué en tout cas d'avoir de l'appétit pendant ces fortes chaleurs. Il reste quand même des aliments riches en eau et bons à manger. Écoutez Garis Dufour, il est nutritionniste diététicien.
3: Je recommande des aliments naturellement riches en eau comme la pastèque, le melon, les pêches, les tomates, les concombres ou encore les courgettes. Ils participent à l'hydratation tout en apportant des vitamines, des minéraux et des antioxydants. Une assiette équilibrée avec beaucoup de légumes, une source de protéines, éventuellement un petit peu de féculents aussi qu'on peut faire froid. Hein. Une salade de riz, une salade de pâtes constitue souvent une excellente option, même lorsqu'il fait très chaud.
2: Voilà des propos recueillis par Mylène Débac, la canicule qui devrait durer au moins jusqu'à demain. Bon courage à tous. La police de l'immigration est encore impliquée dans un meurtre aux États-Unis. Un agent de l'AICE a abattu un Colombien de 26 ans lors d'une tentative d'interpellation. Les autorités assurent que le conducteur a tenté de prendre la fuite avec son véhicule. Mais selon un sénateur américain, la victime n'était finalement pas la personne recherchée. Une enquête du FBI est ouverte. Un Français à la tête de la direction artistique de Paco Rabanne, c'est Olivier Roustin. L'ancien directeur artistique de Balmain, qu'il a quitté après 16 années, présentera sa première collection en mars 2027. Allez, en football, la France joue ce soir en demi-finale du Mondial contre l'Espagne. Un match dès 21h à voir sur M6. En cas de victoire, c'est une place en finale. On croise les doigts. Les fins de ce flash, très bonne journée à tous.
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1: Bienvenue dans ce nouveau bulletin météo. On s'intéresse au temps de ce mardi 14 juillet, c'est le 194e jour de l'année, et on souhaite une bonne fête à tous les Camis. L'indice de fiabilité Météo France est seulement moyen. En matinée, le ciel se dévoile partiellement nuageux sur l'ensemble des Vosges, des plaines de l'ouest vosgien jusqu'aux crêtes des Hautes-Vosges, on note déjà un risque d'humidité sur les hauteurs. Au fil de l'après-midi, la couverture nuageuse se renforce et devient couverte partout dans le département. Un risque d'orage isolé de la préfecture Hauts-de-Vosges est signalé par Météo France dans un contexte de chaleur persistante sur l'est du pays. En soirée, le ciel reste couvert sur l'ensemble du massif. Des foyers orageux sont encore possibles même à l'ouest. Si des averses existent, elles se feront de plus en plus rares. La nuit suivante se déroule sous une couverture nuageuse généralisée, mais les précipitations n'existent plus. Les minimales de la nuit s'échelonnent entre 19 et 21 degrés. Les valeurs les plus fraîches concernent les Hauts-de-Vosges, les plus douces dans le secteur de Mirecourt. Les maximales de l'après-midi grimpent entre 29 et 33 degrés. La fourchette la plus élevée touchant l'ouest vosgien et la vallée de la Moselle, la plus modérée les hauteurs jéromoises. Le vent souffle de secteur ouest à sud-ouest avec une intensité assez forte selon les secteurs. Des rafales sont attendues atteignant 40 km/h. Le lendemain mercredi, en matinée, la couverture nuageuse est encore présente, bien que moins importante, sur l'ensemble des Vosges. De faibles averses touchent les zones plus élevées en cours de journée, avec un nouveau risque d'orage qui se dessine en fin d'après-midi. Une masse nuageuse plus importante est annoncée pour les néo-castriens. Il faudra attendre la nuit pour voir le risque orageux et les averses disparaître sur les Hauts-de-Vosges. Les minimales sont similaires à la veille, entre 18 et 20 degrés, sans grande distinction entre les zones. Les maximales atteindront 26 à 28 degrés. Les valeurs les plus hautes concernent l'ouest vosgien et la moyenne Moselle. Le vent s'orientera au nord-est avec une intensité modérée, sans rafales notables. Pour les jours suivants, l'instabilité orageuse se renforce nettement vendredi, avec des cumuls de pluie plus marqués sur l'ensemble du massif. Les températures devraient redescendre autour de 25 degrés en fin de semaine. Quant à vous, retrouvez toute l'info météo sur notre site internet radiocristal.org.
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1: Le Théâtre du Peuple a une programmation estivale complète pour cet été. Nous sommes en compagnie de Marie Cassal pour en parler. Vous êtes la directrice déléguée du Théâtre du Peuple de Bussan, donc ce mythique théâtre qu'on connaît tous dans les Vosges. Et la programmation court du 16 juillet au 13 septembre cette année. On a notamment Hérité des Brumes, qui est une représentation qui va durer tout au long de l'été. Peut-être commençons par ça, expliquez-nous et à quel moment on pourra voir ces représentations.
2: Oui, tout à fait, Hérité des Brumes est la grande saga de l'été qui est mise en scène par Julie Delisle, qui est l'artiste directrice du Théâtre du Peuple. Et cette année, on avait envie, un an après l'anniversaire des 130 ans qu'on a fêté avec le jubilé l'an dernier, de retracer cette histoire incroyable à l'intérieur du théâtre. Donc Hérité des Brumes, c'est une saga en 6 épisodes, un peu comme un feuilleton, qui va commencer en 1895 et qui va raconter cette histoire un peu folle de ce lieu mythique des Vosges, avec l'arrivée de Maurice Potcher, Camille Potcher et leurs rêves, tous les habitants de Bussan qui ont participé à ce rêve, qui ont construit ce théâtre, et cette histoire qui, depuis le début, a allié professionnels et amateurs, comme c'est toujours le cas aujourd'hui.
1: Donc vous avez choisi de faire des représentations tout au long de l'été, c'est quoi les dates exactement?
2: Alors la première, c'est le 16 juillet, ça va courir pour Hérité des Brumes jusqu'au 28 août. C'est un spectacle qui sera représenté les mercredis, jeudi, samedi, dimanche, à l'exception de deux vendredis, le 17 juillet et le 27 août. Et ça va un petit peu secouer les habitudes du Théâtre du Peuple, parce que comme c'est quand même 130 ans d'histoire, c'était un peu court de le raconter en 3 heures. Donc on débute un peu plus tôt. On commence à 11h du matin. Et on va terminer en début de soirée, enfin avec la soirée, avec des grandes entractes pour pouvoir aussi profiter de ce lieu, pouvoir y déjeuner, pouvoir y flâner. Donc on a deux épisodes de 2 heures. 2 heures où on peut se restaurer à Bussan ou au Théâtre du Peuple, ou ailleurs d'ailleurs, et revenir, milieu d'après-midi. On repart pour 2 heures. On a de nouveau 2 heures pour se restaurer et on finit vers 22h.
1: Il y a des modalités, il faut réserver peut-être un tarif d'entrée ?
2: Alors tout à fait, il y a des modalités, donc sur les tarifs il y en a de nombreux, ça dépend d'où vous vous installez dans la salle. Mais on a fait en sorte que ça soit un peu pour tout le monde, ça va de 13 à 48 euros. Vous avez la possibilité de réserver soit directement auprès de notre billetterie, soit en ligne. Il y a une petite spécificité, comme c'est un spectacle un peu long, nous avons proposé aux gens de pouvoir le voir en 2 fois, si c'était plus simple pour eux. Et donc, vous pouvez le voir, il y a 2 parties. La première est de 11h à 18h et la deuxième est de 20h à 22h. Et ça, c'est tout l'été.
1: Si on souhaite se renseigner ou réserver, est-ce que vous avez peut-être un site internet ou un numéro de téléphone ou des réseaux sociaux pour vous joindre ?
2: Vous pouvez appeler la billetterie et notre magique Gisèle qui vous répondra au 03 29 61 50 48. Le Théâtre du Peuple a un site internet, théâtredupeuple.com. Vous nous retrouvez aussi sur Facebook et sur Instagram.
3: Avec cette période d'été qui a débuté, Evodia poursuit ses visites guidées qui sont à l'attention du grand public, des visites qui nous entraînent dans des lieux différents, toujours autour de la seconde vie de nos vêtements. Pour en parler, je suis en compagnie de Manon

0: organisées les vendredis soirs sur l'été, qui sont totalement gratuites.
1: Alors, on va rentrer un petit peu plus dans le détail de cet événement. Ça fait longtemps que Evodia propose ces visites ?
0: Oui. Depuis, on a sur chaque site en fait, on a un parcours pédagogique qui nous permet de sensibiliser sur le devenir de ces trois types de déchets. Donc, on le fait depuis longtemps.
1: Ce n'est pas qu'une visite, il y a aussi toute une action pédagogique autour pour expliquer la seconde vie qui est attribuée à ces différents éléments. Si on prend Vosges TLC par exemple pour le textile.
0: Tout à fait, on a des parcours pédagogiques dédiés sur chaque site qui nous permettent de parler de façon globale de la gestion des déchets dans les Vosges et des matières spécifiques à chaque site.
1: C'est accessible à tous les publics ?
0: C'est accessible à tous les publics à partir de 8 ans.
1: Donc on peut venir en famille pour visiter.
0: Tout à fait.
1: Ça prend à peu près combien de temps cette visite ?
0: En général, c'est dans les 2 heures.
1: Il faut prévoir un petit peu de temps. Donc.
0: C'est ça.
1: Et ces trois sites, on les a dictés. Ils sont l'un, Vosges TLC, c'est du côté de Girmont. Le centre de tri de la Mée, c'est à Chavlot.
0: Voilà, Vosges TLC est à Girmont. Le centre de recyclage de la Mée est à Chavlot. Et Phoenix est à Rambervillers.
1: Le rendez-vous est directement sur site, comment ça se passe ?
0: Alors en fait, il faut se rendre sur notre site internet, evodia.org, où on a effectivement toutes les dates de visite qui sont prévues les vendredis soirs et parfois même certains samedis matins, et s'inscrire directement sur le site, et ensuite vous aurez toutes les infos par mail d'une fois l'inscription faite.
1: Donc ce n'est pas parce qu'on s'inscrit que c'est payant, vous l'avez dit, c'est en entrée libre.
0: C'est gratuit.
1: Et on peut venir avec toute la famille.
0: Voilà, on peut s'inscrire au nombre que vous souhaitez.
1: Quelle serait la petite phrase d'incitation que vous auriez à dire aux personnes qui nous écoutent pour venir visiter ces sites, y compris en période estivale ?
0: Effectivement, quand on visite ces trois sites, on prend une claque visuelle, on va dire, sur la quantité de déchets, sur la façon dont c'est trié, sur le métier vraiment des trieurs aussi. Toutes ces choses dont on ne se rend vraiment pas compte quand on fait le geste de tri chez soi. Donc c'est vraiment très impressionnant d'aller visiter. Et on fait également des visites groupes pour les associations ou entreprises qui souhaitent venir en groupe. C'est possible également.
1: Eh bien, on va rappeler le contact. C'est encore le site internet ?
0: C'est sur notre site internet evodia.org et sur nos réseaux sociaux Facebook et Instagram et LinkedIn.
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2: Bonjour à tous, l'essentiel de l'actualité, les 10 ans de l'attentat du 14 juillet 2016 à Nice. Bilan de cette attaque au camion, 86 morts et des centaines de blessés. Les commémorations débuteront dès 18h avec une démonstration de la patrouille de France et une cérémonie en présence d'Emmanuel Macron. Les noms des 86 victimes seront lus. Un spectacle de drones clôturera cette journée de mémoire avec l'allumage de faisceaux lumineux à 22h34, très précise. Des hectares ravagés par des incendies dans la forêt de Fontainebleau, des centaines de pompiers sont mobilisés, des deux canadaires de Dash et d'hélicoptères bombardiers d'eau. Les autorités essaient de comprendre aujourd'hui si les feux sont d'origine volontaire ou accidentelle. La Ligue contre le cancer veut faire inscrire le principe de précaution sanitaire dans la Constitution. Une mesure qui obligerait les pouvoirs publics à agir dès qu'un risque plausible pour la santé est identifié. Et ça sans attendre une certitude scientifique. Elle associe notamment le cas de l'acétamipride, un pesticide controversé. Un Français à la tête de la direction artistique de Paco Rabanne, c'est Olivier Roustin, l'ancien directeur artistique de Balmain qu'il a quitté après 16 années, présentera sa première collection en mars prochain. En football, la France joue ce soir en demi-finale du Mondial contre l'Espagne. Un match dès 21h à voir sur M6. En cas de victoire, c'est une place en finale.
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1: Bienvenue dans ce nouveau bulletin météo. On s'intéresse au temps de ce mardi 14 juillet, c'est le 194e jour de l'année, et on souhaite une bonne fête à tous les Camis. L'indice de fiabilité Météo France est seulement moyen. En matinée, le ciel se dévoile partiellement nuageux sur l'ensemble des Vosges, des plaines de l'ouest vosgien jusqu'aux crêtes des Hautes-Vosges. On note déjà un risque d'humidité sur les hauteurs. Au fil de l'après-midi, la couverture nuageuse se renforce et devient couverte partout dans le département. Un risque d'orage isolé de la préfecture Hautes-Vosges est signalé par Météo France dans un contexte de chaleur persistante sur l'est du pays. En soirée, le ciel reste couvert sur l'ensemble du massif. Des foyers orageux sont encore possibles, même à l'ouest. Si des averses existent, elles se feront de plus en plus rares. La nuit suivante se déroule sous une couverture nuageuse généralisée, mais les précipitations n'existent plus. Les minimales de la nuit s'échelonnent entre 19 et 21 degrés. Les valeurs les plus fraîches concernent les Hautes-Vosges, les plus douces dans le secteur de Mirecourt. Les maximales de l'après-midi grimpent entre 29 et 33 degrés. La fourchette la plus élevée touchant l'ouest vosgien et la vallée de la Moselle. La plus modérée, les hauteurs jérômoises. Le vent souffle de secteur ouest à sud-ouest avec une intensité assez forte selon les secteurs. Des rafales sont attendues atteignant 40 km/h. Le lendemain mercredi, en matinée, la couverture nuageuse est encore présente, bien que moins importante, sur l'ensemble des Vosges. De faibles averses touchent les zones plus élevées en cours de journée, avec un nouveau risque d'orage qui se dessine en fin d'après-midi. Une masse nuageuse plus importante est annoncée pour les néo-castriens. Il faudra attendre la nuit pour voir le risque orageux et les averses disparaître sur les Hautes-Vosges. Les minimales sont similaires à la veille, entre 18 et 20 degrés, sans grande distinction entre les zones. Les maximales atteindront 26 à 28 degrés. Les valeurs les plus hautes concernent l'ouest vosgien et la moyenne Moselle. Le vent s'orientera au nord-est avec une intensité modérée, sans rafales notables. Pour les jours suivants, l'instabilité orageuse se renforce nettement vendredi, avec des cumuls de pluie plus marqués sur l'ensemble du massif. Les températures devraient redescendre autour de 25 degrés en fin de semaine. Quant à vous, retrouvez toute l'info météo sur notre site internet radiocristal.org.
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2: Bonjour à tous, à la une de l'actualité, des hectares ravagés par des incendies dont la forêt de Fontainebleau. Des centaines de pompiers sont toujours mobilisés, aidés de 4 canadaires, de 2 Dash et de 3 hélicoptères bombardiers d'eau. Les autorités essaient de comprendre si les feux sont d'origine volontaire ou accidentelle. Les 10 ans de l'attentat du 14 juillet 2016 à Nice, bilan de cette attaque au camion, 86 morts et des centaines de blessés. Les commémorations débuteront dès 18h avec une démonstration de la patrouille de France avant une cérémonie en présence d'Emmanuel Macron, du prince Albert II de Monaco et de nombreuses personnalités. Les noms des 86 victimes seront lus. Un spectacle de drones clôturera cette journée de mémoire avec l'allumage de faisceaux lumineux à 22h34, très précise. La Ligue contre le cancer veut faire inscrire le principe de précaution sanitaire dans la Constitution, une mesure qui obligerait les pouvoirs publics à agir dès qu'un risque plausible pour la santé est identifié, et ça sans attendre une certitude scientifique. L'association cite notamment le cas de l'acétamipride, d'un pesticide controversé. Il fait chaud encore aujourd'hui, vous l'avez certainement ressenti. Météo France place des départements en alerte rouge à la canicule. Une canicule qui devrait durer au moins jusqu'à demain. C'est compliqué en tout cas d'avoir de l'appétit pendant ces fortes chaleurs. Il reste quand même des aliments riches en eau et bons à manger. Écoutez Garis Dufour, il est nutritionniste diététicien.
3: Je recommande des aliments naturellement riches en eau comme la pastèque, le melon, les pêches, les tomates, les concombres ou encore les courgettes. Ils participent à l'hydratation tout en apportant des vitamines, des minéraux et des antioxydants. Une assiette équilibrée avec beaucoup de légumes, une source de protéines, éventuellement un petit peu de féculents aussi qu'on peut faire froid. Une salade de riz, une salade de pâtes constitue souvent une excellente option, même lorsqu'il fait très chaud.
2: Voilà des propos recueillis par Mylène Débac, la canicule qui devrait durer au moins jusqu'à demain. Bon courage à tous. La police de l'immigration est encore impliquée dans un meurtre aux États-Unis. Un agent de l'AICE a abattu un Colombien de 26 ans lors d'une tentative d'interpellation. Les autorités assurent que le conducteur a tenté de prendre la fuite avec son véhicule. Mais selon un sénateur américain, la victime n'était finalement pas la personne recherchée. Une enquête du FBI est ouverte. Un Français à la tête de la direction artistique de Paco Rabanne, c'est Olivier Roustin, l'ancien directeur artistique de Balmain qu'il a quitté après 16 années, présentera sa première collection en mars 2027. Allez, en football, la France joue ce soir en demi-finale du Mondial contre l'Espagne. Un match dès 21h à voir sur M6. En cas de victoire, c'est une place en finale. On croise les doigts. Les fins de ce flash, très bonne journée à tous.
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1: Bienvenue dans ce nouveau bulletin météo. On s'intéresse au temps de ce mardi 14 juillet, c'est le 195e jour de l'année, et on souhaite une bonne fête à tous les Camis. L'indice de fiabilité Météo France est seulement moyen. En matinée, le ciel se dévoile partiellement nuageux sur l'ensemble des Vosges, des plaines de l'ouest vosgien jusqu'aux crêtes des Hautes-Vosges, on note déjà un risque d'humidité sur les hauteurs. Au fil de l'après-midi, la couverture nuageuse se renforce et devient couverte partout dans le département. Un risque d'orage isolé de la préfecture Hauts-de-Vosges est signalé par Météo France dans un contexte de chaleur persistante sur l'est du pays. En soirée, le ciel reste couvert sur l'ensemble du massif. Des foyers orageux sont encore possibles même à l'ouest. Si des averses existent, elles se feront de plus en plus rares. La nuit suivante se déroule sous une couverture nuageuse généralisée, mais les précipitations n'existent plus. Les minimales de la nuit s'échelonnent entre 19 et 21 degrés. Les valeurs les plus fraîches concernent les Hauts-de-Vosges, les plus douces dans le secteur de Mirecourt. Les maximales de l'après-midi grimpent entre 29 et 33 degrés. La fourchette la plus élevée touchant l'ouest vosgien et la vallée de la Moselle. La plus modérée, les hauteurs jéromoises. Le vent souffle de secteur ouest à sud-ouest avec une intensité assez forte selon les secteurs. Des rafales sont attendues atteignant 40 km/h. Le lendemain mercredi, en matinée, la couverture nuageuse est encore présente, bien que moins importante, sur l'ensemble des Vosges. De faibles averses touchent les zones plus élevées en cours de journée, avec un nouveau risque d'orage qui se dessine en fin d'après-midi. Une masse nuageuse plus importante est annoncée pour les néo-castriens. Il faudra attendre la nuit pour voir le risque orageux et les averses disparaître sur les Hauts-de-Vosges. Les minimales sont similaires à la veille, entre 18 et 20 degrés, sans grande distinction entre les zones. Les maximales atteindront 26 à 28 degrés. Les valeurs les plus hautes concernent l'ouest vosgien et la moyenne Moselle. Le vent s'orientera au nord-est avec une intensité modérée, sans rafales notables. Pour les jours suivants, l'instabilité orageuse se renforce nettement vendredi, avec des cumuls de pluie plus marqués sur l'ensemble du massif. Les températures devraient redescendre autour de 25 degrés en fin de semaine. Quant à vous, retrouvez toute l'info météo sur notre site internet radiocristal.org.
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Bonjour, et eh bien aujourd'hui c'est une balade au Cameroun avec la très belle voix, un peu veloutée je dois le dire, d'Henri Dikangé, voilà un interprète, auteur-compositeur qui s'accompagne à la guitare, qu'on connaît quand même assez mal et qu'on entend rarement sur les ondes. Et bah, moi j'ai découvert ce garçon, ce jeune homme, et j'ai trouvé qu'il chantait bien, alors on va l'écouter pendant cette petite demi-heure. Son album s'interprète « C'est la vie ». Alors on va écouter, on va voir que, bon évidemment, il parle dans sa langue, dans son dialecte. Il y a quand même des traductions, donc je vous en dirai quelques mots tout à l'heure.

Et là, ça bouge bien, c'est vraiment bien comme rythme. Et je vous parlais donc de ces chansons. C'est vrai que là, ça a l'air un peu gay. Bon, mais en fin de compte, c'est pas facile pour Henri Dikongué parce que il nous parle de ses amours difficiles. Bon, je ne sais pas combien de jeunes filles il a fréquentées, n'est-ce pas? Ça ne nous regarde pas. Mais cela dit, ben, il nous raconte que c'est pas toujours facile et surtout que bon ben ses amours ça se termine pas très bien, surtout quand il a plus d'argent lui, c'est bizarre, les filles le laissent tomber, c'est très très étrange ça. Donc en fin de compte c'est des histoires de femmes vénales, c'est pas très beau hein. Et là justement il va nous en raconter une autre et c'est vrai que dans tout cet album, eh bien il nous parle de ses difficultés amoureuses en fin de compte.

Alors, ce jeune homme, Henri Dikongé, je trouve qu'il fait ses récriminations d'une manière fort rythmée. Moi, j'aimerais bien quand on a des choses à me reprocher, comme ça, comme le fasse en musique. Mais à vrai dire, est-ce que vraiment on aurait des choses à me reprocher? Voilà, c'est ça. C'est la question qu'il faudrait se poser. Bon, alors, on continue avec. Alors là, on arrive à Françoise. C'est le titre du prochain morceau. Et alors, cette Françoise, je ne sais pas qui c'est. Françoise, si tu nous entends, je ne sais pas. Franchement, alors, celle-ci, elle n'est pas sympa parce qu'elle est vraiment, c'est la plus vénale de toutes, donc et il lui fait vraiment de très gros reproches qu'elle l'aime que pour son argent et que il lui dit l'amour c'est pas du tout ça, c'est pas basé sur l'argent. Bon, il essaie de l'amener à une certaine réflexion. On ne sait pas si elle y sera arrivée. En tout cas, il va nous raconter donc cette Françoise, femme très vénale.

Alors, une fois n'est pas coutume, là, Henri Dikangé va évoquer plutôt les récriminations d'une femme envers son homme, son mari. Alors, lui, franchement, c'est pas terrible. Il boit, évidemment, et puis il rentre et il la bat. Donc là, on est dans un schéma, assez épouvantable. Donc, je dis, moi, sur cette antenne, honte à tous les machos qui boivent. Et on écoute cette chanson.

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Les radiotélescopes géants arrachent un secret de plus à l'univers. 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Des expériences menées dans des laboratoires fantastiques donnent des renseignements inédits sur la matière. Mais c'est seulement pour nous que ces choses sont nouvelles. L'univers est comme il est depuis des milliards d'années. La matière est comme elle est depuis plus longtemps encore. Notre organisme est comme il est depuis que la vie humaine existe. Les hommes ont donc vécu sans savoir ce qui est. Et nous-mêmes, nous ne savons rien de ce qui existe, pourtant depuis toujours, et que l'on découvrira dans 100 ans, dans 1000 ans. Nous tenons des vérités partielles. Nous sommes souvent dans l'ignorance et donc aussi dans l'erreur. C'est pourquoi Dieu nous tend la perche et nous fait connaître des pensées qui ne sont pas nos pensées.

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2: Cosby. Cosby, c'est un mot hébreu qui veut dire mensonge ou menteur ou menteuse. Et en fait, c'est le nom qui a été donné à une femme, probablement après coup, parce que ça m'étonnerait que ses parents, à sa naissance, lui aient donné ce nom-là. En fait, cette femme était une, non pas une Israélite, mais une Madianite, donc descendant d'un peuple voisin qui habitait, on pourrait dire, le nord de la péninsule arabique, et un peuple avec lequel les Israélites ont souvent eu affaire. L'histoire de Cosby se passe à l'époque de Moïse, où le peuple d'Israël a presque terminé ses pérégrinations dans le désert, se trouve dans le territoire des Moabites, au-delà du Jourdain, et se prépare à entrer dans la terre promise. Avant la mort de Moïse, les Moabites ont demandé à un espèce de magicien de venir maudire les Israélites. Et toute l'histoire de Balaam est racontée dans le livre des Nombres. Mais Balaam n'a pas maudit le peuple d'Israël. Alors les Moabites ont essayé de trouver une technique différente. Ils ont fait appel à des gens, parmi lesquels Cosby, essentiellement des femmes, soit des femmes moabites, soit des femmes madianites qui habitaient dans la région, parce que les madianites étaient plutôt des caravaniers qui allaient, qui venaient, qui s'arrêtaient dans différents endroits. Et donc Cosby et d'autres femmes ont été chargées d'une mission de séduction et d'inviter les hommes israélites à faire une grande fête. Et par leur puissance de séduction, elles ont réussi à détourner certains Israélites et de cette façon-là à apporter sur le peuple d'Israël une certaine malédiction. Mais le prêtre Finé, l'un des fils d'Aaron, qui lui était déjà mort, Aaron, son fils Finé, qui était le grand prêtre de l'époque, a décidé de lutter contre cette menace et cette espèce de séduction qui régnait là dans le camp. Et il a découvert Cosby en train de coucher avec un chef de la tribu de Siméon. Et donc, ardemment et avec la loi de Moïse de son côté, il a tué les deux qui étaient enlacés, et Cosby et cet homme israélite, en disant que c'était le sort normalement réservé aux adultères. Et c'est vrai que cette histoire de Cosby est restée comme un modèle dans l'histoire d'Israël pour dire qu'il faut se méfier des femmes qui essayent de séduire les hommes déjà mariés. Et on sait qu'un peu plus tard, le père même de Cosby, l'un des princes madianites, a été tué dans les combats qui ont suivi cette mésaventure. Alors, vous pouvez trouver l'histoire de cette menteuse, comme on l'appelle, Cosby, dans le livre des Nombres, au chapitre 25, et un peu plus loin, concernant son père, au chapitre 31.
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2: À propos, saviez-vous que l'enfant méchant n'existe pas ? Eh bien oui, il n'y a pas d'enfant gentil d'un côté et d'enfant méchant de l'autre. En effet, même lorsque les enfants nous poussent à bout, nous rendent chèvres, ils ne sont pas pour autant méchants. Pourquoi, me direz-vous ? Certains sont bien capables d'actions très peu sympathiques envers leurs copains ou d'autres personnes. C'est certain. Nous avons tous en tête au moins un exemple d'actes violents, de paroles malveillantes. Bien sûr que cela existe et il n'est pas question de le nier. Mais de quoi est-il question alors ? Eh bien, il est question de comportement et non de définition de l'être de la personne. Il y a une différence entre des actes ou des paroles et ce qu'est la personne elle-même. Le comportement est ce qu'il est. Il vient nous parler, il nous renseigne sur la personne qui le manifeste. Ainsi, un enfant qui va bien, c'est-à-dire qui est compris, accompagné dans le sens de ses besoins, n'a pas besoin de s'enfermer dans un cercle vicieux d'agressivité et de rébellion systématique ou de crise à répétition. Pour autant, cet enfant n'est pas un automate. Il a ses émotions et il les manifeste. Étant en plein développement, son cerveau mature tout doucement et donc il est traversé, comme tous les autres enfants, par des tempêtes émotionnelles liées aux événements qu'il vit. L'adulte est alors là comme soutien pour rassurer dans un premier temps, en le prenant dans les bras par exemple, puis dans un deuxième temps, quand le calme est enfin revenu, l'aider à comprendre ce qui s'est passé en mettant des mots sur ses émotions. L'enfant n'est donc ni gentil ni méchant. Il est le résultat d'un système éducatif que l'on met en place en tant qu'adulte. Et les crises ou autres comportements qu'il manifeste sont des expressions de ce qui se passe en lui pour nous informer sur la manière dont il vit telle situation. Parfois, l'adulte met du temps à comprendre ce que l'enfant essaye de lui dire entre guillemets, bien entendu. Car ne pouvant exposer froidement son besoin, l'enfant le manifeste par son comportement. Il bloque. Lui-même n'a pas conscience de ce besoin. Ainsi, si l'adulte ne cherche pas à comprendre le pourquoi de ce blocage, de cette résistance, il y a fort à craindre que cela dégénère en crise. Plus les besoins de l'enfant sont écoutés et compris, plus l'enfant va se sentir respecté et donc en paix. Moins il sera écouté, plus les sentiments de frustration, de colère ou d'injustice vont alors se développer et entraîner des réactions. Alors, soit ces réactions sortent et explosent vers l'extérieur et on qualifie alors l'enfant de violent, de méchant, etc. Soit ces réactions explosent à l'intérieur de l'enfant. Et alors l'enfant vit comme un effondrement intérieur. Il paraît éteint ou alors on le trouve tellement gentil car le voilà immobile, ne parlant plus, on le croit presque tellement obéissant. Soyons donc à l'écoute et attentifs aux messages verbaux ou pas de nos enfants.
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0: et bienvenue pour cette nouvelle émission dans notre série consacrée à l'histoire des Vosges et à l'histoire d'Épinal. Nous sommes en compagnie de Jacques Grasser, bonjour.
1: Bonjour.
0: Je rappelle que vous êtes agrégé d'histoire et avec vous nous parcourons les siècles pour découvrir comment notre département s'est formé, de quelle manière il a intégré également le territoire lorrain, français, etc. Nous venons tout juste de conclure autour de la Révolution, ce 18e siècle qui a connu quelques bouleversements et suite à cette révolution, un appel est lancé au niveau national et le département des Vosges décide d'y répondre et d'y répondre largement puisqu'il s'agit de financer l'armée républicaine pour venir lutter contre les adversaires et d'étoffer évidemment le nombre de soldats. Le département des Vosges fut le premier à répondre en fournissant également de nombreux hommes volontaires et cette action fut saluée.
2: Ce département qui va se distinguer va être distingué donc à l'Assemblée, on va dire à l'Assemblée nationale pour faire le corps législatif, pour faire simple, va être proclamé donc ayant bien mérité de la patrie. 1792. On va récidiver en 1793, puisque les attaques continuent au printemps 93, et à nouveau, on va envoyer des volontaires. Ce sont des armées énormes. Hein. On va lever quand même plus de 300 000 hommes, puis plus de 400 000 hommes. Hein. C'est quelque chose de tout à fait énorme. Et donc, 1792, on mérite de la patrie. 1793, c'est la même chose, deuxième proclamation. Et en 1800, quand Bonaparte, vainqueur des guerres d'Italie, va à nouveau demander des volontaires et surtout des contributions en argent, le département des Vosges va être quand même capable de payer une année complète de contributions en 6 mois. Ce qui fait qu'au mois de septembre, alors toujours les anniversaires, 21 septembre 1800, hein, 21 septembre 1800, on est en l'an 8 de la République, 21 septembre 1800, on va à nouveau proclamer le département des Vosges ayant bien mérité de la patrie, et le premier consul Bonaparte, en 1800, va donner des instructions pour qu'à midi, ce jour-là, le 21 septembre, toutes les églises de France sonnent en l'honneur, donc sonnent les cloches, en l'honneur du département des Vosges, et dans le même temps, on va transformer l'ancienne place royale à Paris, on va lui donner le nom de place des Vosges. Donc quand on passe place des Vosges dans le Marais à Paris aujourd'hui, ça date du 21 septembre 1800, parce que ça signifie, ça distingue le département des Vosges comme étant le premier département qui a amené des volontaires et des contributions pour défendre la patrie. On a même vu des élans assez extraordinaires, d'ailleurs jusqu'en 1815, où des femmes veulent s'enrôler aussi dans les régiments, hein, se portent volontaires, alors on les dissuade quand même de partir à l'armée, mais c'est quelque chose d'intéressant. Alors, comment expliquer ça? Le département des Vosges est quand même, cette région de l'Est de la France est quand même tout près des routes d'invasion, hein, c'est par là que ça arrive, à partir de l'Autriche. Il ne faut pas oublier que l'Autriche occupe à l'époque le Luxembourg. Hein. Donc quand on parle de l'Autriche, ce n'est pas l'Autriche d'aujourd'hui. Hein, c'est tout le sud de l'Allemagne, et puis ça va jusqu'au Luxembourg. Et la Prusse aussi a des territoires du côté de la vallée du Rhin. Donc ils sont quand même tout proches. Hein. Et donc, effectivement, on se sent probablement très concerné, d'autant plus qu'on a le souvenir quand même du XVIIe siècle, avec ce que la guerre peut amener comme ravage dans le territoire. Hein. Souvenons-nous des événements de la guerre de 30 ans et des expéditions de Louis XIV. On n'est pas loin, hein. c'est moins d'un siècle après les dernières guerres de Louis XIV. Hein. Les guerres de Louis XIV, le règne de Louis XIV se termine en 1715, hein, nous sommes là en 1789. Ce qui veut dire que c'est quand même tout près, et la mémoire des gens, en particulier des ravages dans les campagnes, est tout à fait vive. Donc voilà, quelques événements. Alors, on pourrait conclure sur ce problème, sur cette donnée de la Révolution, hein, qui va... Alors, on se souvient que Robespierre est arrêté en 1794, que l'on va démarrer, à partir de 1795, une autre période de la Révolution qu'on appelle le Directoire, dans lequel, d'ailleurs, il y aura un Vosgien qui va se distinguer, le François de Neufchâteau, hein, qui sera un des ministres, un des directeurs de ce régime du directoire qui s'achève en 1799, le 18 Brumaire en 8, au moment du coup d'État du général Bonaparte, qui va donc fonder un nouveau régime qu'on appelle le consulat, puisqu'il sera premier consul, il y aura trois consuls pour diriger la France, jusqu'en 1804, date à laquelle sera proclamé le premier empire français. Hein. Donc voilà les régimes successifs qui sont les uns derrière les autres assez rapidement, hein, finalement, puisque le directoire, ça va durer même pas 5 ans, le consulat, ça va durer un peu plus de 4 ans, hein, et puis ensuite c'est l'Empire jusqu'en 1815. Donc je parle de ça parce que Épinal est indirectement un petit peu témoin de la montée en puissance et en gloire du général Bonaparte, puisque vous savez que Bonaparte s'est marié avec Joséphine de Beauharnais et que Joséphine a pris l'habitude de venir passer un peu de temps à Plombières, donc faire des cures. Et elle vient en particulier en 1798, donc elle est la femme du général Bonaparte, le vainqueur des guerres d'Italie, hein, c'est quelque chose de, là aussi d'important. Et Bonaparte est parti en expédition en Égypte, et elle vient à Épinal, quand elle séjourne à Plombières, elle vient à Épinal voir certains de ses amis, Monsieur et Madame Doublat, Doublat étant le receveur général des finances du département, le créateur du parc du château et le créateur de la tour chinoise. Et donc Joséphine vient à Épinal chez ses amis Doublat. Elle séjourne chez eux, puisqu'on a encore, dans le bâtiment de l'ancienne trésorerie, on a encore une chambre qu'on appelle la chambre de Joséphine, qui est une jolie pièce arrondie. Dans le à l'extrémité du bâtiment, et donc elle vient là. On a toute une série de descriptions de cela. On accueille Joséphine aux portes de la ville. Il y a tout un cortège. On lance des fleurs, etc. Il y a des enfants qui chantent. On tire des feux d'artifice en son honneur, parce qu'on proclame en même temps la gloire à travers elle du général Bonaparte. Alors elle est venue quand même un certain nombre de fois. Les dernières fois où elle est venue, elle était cette fois impératrice, puisqu'elle est venue, je crois, c'était en 1806 ou en 1807, enfin peu importe, donc à Épinal. Donc on voit qu'on est rattaché un petit peu à ça. Et puis autre témoin aussi de cette époque-là, c'est l'ouverture de la rue de la Paix, la rue aujourd'hui Thierry de Hamelan, le long de l'église Saint-Maurice, à la suite de la démolition et de la vente de l'ancien cloître des Chanonesses. Donc on va commencer à faire des plans en 1797 pour ouvrir cette rue. Et pourquoi rue de la Paix ? Bah, tout simplement parce que c'est l'époque, à la suite des victoires de Bonaparte en Italie, on célèbre les préliminaires de paix avec l'Autriche, les préliminaires de paix qui ont été signés à Leoben, dans le sud de l'Autriche actuelle. Donc on signe des préliminaires de paix avec l'empereur d'Autriche, et donc pour célébrer cette paix qui est attendue, parce que ça veut dire que ça met fin aux attaques contre la France, du moins pour quelque temps, c'est un événement considérable pour la France, pour l'Europe, et donc on célèbre cette paix, ces préliminaires de paix, avec le nom donné à la rue, aujourd'hui à rue Thierry de Hamelan. La plaque rappelle aujourd'hui que celle s'appelait avant rue de la Paix, préliminaire de paix de Leoben. Voilà.
1: Alors, juste pour conclure, est-ce qu'on peut maintenant avoir une petite présentation de ce à quoi ressemble Épinal à l'époque de la Révolution ? Il y a encore le château, même s'il n'en reste plus grand-chose ?
2: Oui, alors le château a été démantelé au cours du XVIIIe siècle. Le château va devenir une propriété privée, puisque il est vendu comme bien de la couronne, donc au début de la Révolution, comme les biens du clergé, etc. Il va être la première partie, c'est-à-dire jusqu'aux ruines à peu près, va être achetée par l'ancien maire maire royal d'Épinal, un nommé Douville, qui habite rue Haute et rue de l'Abbé Frisenhauser aujourd'hui. Puis ensuite, à partir de 1804, c'est le receveur général des finances du département, Christophe Doublat, qui va acheter progressivement 26 hectares. Il va mettre quasiment un quart de siècle pour constituer son jardin de 26 hectares, c'est-à-dire l'actuel, grosso modo, parc du château. Les limites de la ville sont les limites de cette ville reconstruite en partie au début du XVIIIe siècle, à l'époque du règne de Léopold.
1: Il ne reste plus beaucoup de murailles.
2: Alors, il reste encore quelques vestiges de l'enceinte fortifiée médiévale, seulement, comme on l'a déjà dit précédemment, ces vestiges, souvent, ont été confisqués par les habitants, parce qu'il y a eu un grand procès au milieu du XVIIIe siècle pour essayer de démêler, etc., tout ce qui avait été pris par les habitants, soit démantelé, soit on appuyait les maisons contre, soit sur les murailles. Alors, il reste quand même des choses, en particulier, il reste une partie de la porte du Boudiou, qui ne sera démolie qu'au milieu du XIXe siècle. Donc la porte du Boudiou, là, en face du journal Vosges Matin, en bordure du parcours du canoë-kayak, aujourd'hui. On a d'ailleurs, rue du Boudiou, on a implanté 4 grosses bornes en granit qui figurent un petit peu l'emplacement où était cette fameuse porte du Boudiou, c'est qui était la porte principale de la ville. Bon, voilà ce qui reste. Et puis de-ci, de là, il reste effectivement quelques bouts de murailles, mais de plus en plus noyés dans les habitations. Et il faudra attendre, 1978 pour que l'on commence à retrouver des éléments de murailles, et 1984 pour que l'on commence à travailler sur le château.
1: Et puis, pour ce qui est des limites de la ville, on se souvient qu'il y avait la cité médiévale qui avait ses faubourgs. Oui. Et ces faubourgs ont grandi aussi, on imagine ?
2: Alors pas tellement, parce qu'Épinal reste quand même, au XVIIIe siècle, une petite ville qui a été terriblement ravagée par le XVIIe siècle. Et donc, on a, à l'époque de la Révolution, on a pratiquement une ville qui ressemble, en dehors de la place Jeanne d'Arc, de la rue des Petites Boucheries et de la fin de la rue de Paulbourg, qui ressemble tout à fait à la ville médiévale. On ne va pas plus loin. Il va falloir attendre le début du XIXe siècle pour avoir une extension de la ville, donc en particulier du côté de l'actuelle rue de la Préfecture, ancienne grande voie, puisque c'est là où on va construire véritablement en dehors des anciennes murailles. Mais c'est du côté de l'ouest, il faudra attendre cette fois le milieu du 19e siècle avec la gare, construction de la gare, pour avoir une extension au-delà du quai des Bons-Enfants en montant en direction de la gare. Ça ne se fait pas quand même tout seul, et donc c'est quand même quelque chose de relativement lent. Ça sera seulement dans le courant du XIXe siècle, et surtout après la guerre de 1870, que la ville va prendre vraiment une extension beaucoup plus importante avec l'arrivée de la grande industrie, puis l'arrivée de l'armée.
1: Eh bien, nous aurons l'occasion de découvrir ce XIXe siècle très prochainement, puisque nous en avons fini là avec le XVIIIe. Qu'apportera-t-on dans notre suite d'émissions ?
2: Et bon, on parlera quand même un petit peu de l'époque napoléonienne, même si Napoléon Bonaparte n'est jamais venu à Épinal, en dehors de sa première épouse. On pourra parler aussi de la deuxième, qui est issue de la famille de Habsbourg-Lorraine, Marie-Louise, et puis des deux années d'invasion, 1814-1815, et puis aussi d'un certain nombre de constructions au cours du Premier Empire. Il n'y en a pas eu beaucoup, mais enfin, il y en a quand même eu quelques-unes qui sont un petit peu emblématiques. Et puis ensuite, ma foi, on abordera réellement le 19e siècle.
1: Eh bien, je vous propose qu'on se retrouve pour cela très prochainement. À bientôt, monsieur Grasset.
2: Entendu, à bientôt.

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2: Bonsoir à tous. À la une de l'actualité, depuis le début de l'été, la France fait face à une multiplication des incendies. Au total, 32 000 hectares ont déjà brûlé depuis janvier, un bilan supérieur à celui de toute l'année 2025. Le sinistre le plus important concerne la forêt de Fontainebleau, en Seine-et-Marne, où plus de 2 000 hectares ont été parcourus par les flammes. D'autres départements, comme les Pyrénées-Orientales, la Drôme ou la Savoie, ont également été touchés. Les secours restent mobilisés. Le Premier ministre Sébastien Lecornu va saisir le Conseil constitutionnel sur plusieurs dispositions de la proposition de loi sur la fin de vie, après son vote définitif prévu mercredi à l'Assemblée nationale. Le recours porte notamment sur le délai de rétractation, le consentement des majeurs protégés et la clause de conscience des établissements de santé. L'épidémie d'Ebola en République démocratique du Congo pourrait être bien plus importante qu'annoncée. Selon l'OMS, le nombre réel de cas pourrait être de 2 à 4 fois supérieur aux estimations officielles. Le bilan connu dépasse déjà les 700 morts et 2000 cas en 2 mois. Le virus s'est propagé dans plusieurs provinces de RDC et jusqu'en Ouganda. La Chine bat un nouveau record dans l'automobile. En juin, le pays a exporté plus d'un million de véhicules, un bond de 71% en un an. Les constructeurs chinois, notamment dans l'électrique avec BYD, accélèrent leurs ventes à l'étranger. Pékin vise désormais plus de 10 millions de véhicules exportés en 2026. Concernant la Coupe du Monde de football, n'oubliez pas ce soir la France qui affronte l'Espagne à 21h. Les deux équipes affichent d'ailleurs les meilleures défenses du tournoi et font figure de favorites pour le titre. Le vainqueur retrouvera l'Angleterre ou l'Argentine en finale. Et d'ailleurs, le mondial football qui joue sur le moelle des Français, c'est ce que nous dit en tout cas Mathieu Auriol, il est psychologue.
3: Ça donne un élan, pouvoir recréer une sorte de fraternité. Ce sont des événements qui sont attendus, c'est un peu comme les Jeux Olympiques, parce que c'est une parenthèse un peu enchantée. D'avoir des moments comme ça qui sont un peu une parenthèse et où justement il y a des choses positives avec des valeurs de lien, des valeurs, parce qu'en plus dans le foot c'est quand même un sport d'équipe, je pense que ça joue profondément sur le moral des gens. Évidemment, plus l'équipe réussit avec un beau jeu, avec du spectacle, avec de belles performances, et c'est la cerise sur le gâteau.
2: Des propos recueillis par Mélanie Debac. Enfin, l'actrice américaine Ellen Burstyn recevra un lion d'honneur lors de la 83e Mostra de Venise en septembre prochain, révélée notamment par L'Exorciste et récompensée par un Oscar en 75 pour Alice n'est plus ici de Martin Scorsese. Elle a tourné dans plus de 150 films au cours de plus de 50 ans de carrière. Fin de ce flash, excellente soirée à tous.
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1: Bienvenue dans ce bulletin de météo, on s'intéresse au temps de ce mercredi 15 juillet. C'est le 196e jour de l'année et on souhaite une bonne fête notamment aux Donald, Vladimir et Volodia. Le temps commence à changer sous l'action d'un conflit de masse d'air et c'est le retour de l'instabilité. Les températures sont toujours très élevées et la fiabilité de la situation est moyenne. Le ciel est couvert dès les premières heures sur l'ensemble des Vosges. Au fil de l'après-midi, des averses et des orages éclatent un peu partout dans le département, de la plaine vitelloise jusqu'au pays Bressot. En soirée, le ciel se partage entre éclaircies et pluie avec une évolution orageuse possible à basse altitude comme sur les reliefs. Et durant la nuit, les averses se calment progressivement. Les températures au lever du jour sont comprises entre 17 et 20 degrés sur les Hautes-Vosges et le cœur du département. Elles restent un peu plus élevées sur l'ouest vosgien entre 18 et 21 degrés. Les maximales plafonnent entre 26 et 29 degrés sur les hauteurs géromoises et le pays Bressot. Ailleurs, on attend 28 à 29 degrés du bassin spinalien à la vallée meusienne. Le vent souffle de secteur nord-est et de manière modérée, que rafale atteigne 40 km/h vers Gérardmer en journée et dans la nuit, il tournera à l'est et redeviendra calme. Le lendemain jeudi, la journée est plus calme que la veille, mais nous subissons toujours cette remontée d'air chaude subsaharienne. L'indice de fiabilité est assez bon. La matinée débutera peu nuageuse, avec quelques bancs de brouillard sur le plateau Lorrain et le long de la Moselle. En seconde partie de journée, les nuages font leur retour, plus compacts. La dégradation se confirmera en fin de journée, avec des averses et un risque orageux entre Neufchâteau et Mirecourt. Puis dans la nuit, l'instabilité gagne tous les secteurs avec un fort risque orageux. Les minimales seront en baisse entre 16 et 19 degrés des reliefs aux plaines et au plus chaud. Les températures atteindront 26 à 29 degrés sur le massif et 29 à 32 degrés du piémont vosgien aux plaines de l'ouest. Côté vent, il souffle toujours du nord et calmement, puis il tournera à l'est en soirée et gagnera en intensité avant de s'installer au sud dans la nuit. À partir de vendredi, le temps deviendra franchement perturbé, avec des orages et une chute marquée des températures. Le vent s'orientera au sud-ouest avant de revenir au nord pour le week-end. 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

0: L'établissement français du sang poursuit ses collectes de sang à travers notre département, y compris durant cette période d'été. Nous sommes en compagnie d'Olivier Duras, chargé de communication institutionnelle et relations presse auprès de l'établissement français du sang Grand Est. Et avec vous, nous allons faire le point dans quelques instants sur les collectes prévues pour cette période. Alors, avant d'avancer sur ces dates à noter, j'aimerais qu'on puisse rappeler dans le cadre de ces collectes de sang, il est possible de donner son sang et les différentes composantes de son sang. Il y a donc différents types de dons.
1: Oui, donc le sang total qui est collecté dans les dons du sang qu'on organise dans les différentes communes, ça c'est le sang total duquel on peut extraire différents produits, les plaquettes, le plasma et les concentrés de globules rouges. Mais pour donner spécifiquement vos plaquettes et votre plasma, il faut venir dans nos maisons du don, et la plus proche des Vosges, c'est celle de Nancy, on en a une également à Colmar.
0: Pour cela, je crois qu'il y a d'ailleurs des associations qui se sont spécialisées et qui proposent des navettes pour pouvoir transporter les donneurs volontaires.
1: Oui, tout à fait. On a des associations dans les Vosges, comme celle de Pouxeux, de Rambervillers, de Saint-Dié-des-Vosges, et puis bien d'autres, qui offrent la possibilité donc aux donneurs locaux de venir à la maison du don de Nancy pour faire un don de plasma.
0: Donc ça, c'est aussi important à noter. Il faut se rapprocher, j'imagine, de ces associations pour savoir quelles sont les dates de navettes prévues.
1: Tout à fait, et puis elles communiquent pas mal dans la presse et sur leurs réseaux sociaux.
0: Il est possible de retrouver toutes ces informations. Je vous propose à présent qu'on découvre les dates des collectes qui sont programmées pour cette période d'été. Quelles sont les prochaines dates à ne pas manquer?
1: Le mercredi 15 juillet à Épinal, à l'espace court, de 9h à 13h et de 15h30 à 19h30. Le lundi 20 juillet à Le Tillot, à la salle polyvalente, de 15h30 à 19h30. Le mardi 21 juillet à Chavelot, à la maison de Chavelot, de 15h30 à 19h. Le mercredi 22 juillet à Remiremont, au Palais des Congrès, de 15h30 à 19h30.
0: Et puis pour toutes les personnes qui souhaitent en savoir davantage sur ces collectes, sur les actions autour du don de sang, rappelez-nous également votre site internet, et je crois que vous avez une application mobile disponible.
1: Oui, on a notre site internet dondesang.efs.santé.fr, et puis on a l'application Don de sang que vous pouvez télécharger.
0: Tout au long de cette période de vacances d'été, le passeport du vacancier vous accompagne et dans sa programmation, on retrouve également les activités autour du festival Épinal Bouge l'été. Nous sommes en compagnie de Clément Thiriot, directeur adjoint de la communication pour la ville d'Épinal, pour nous donner le détail autour de cette programmation. Ces spectacles familiaux, ils vont marquer une courte pause pendant la période de la mi-juillet, puisque le festival s'invite hors les murs du parc du Cours pour se déplacer dans les quartiers.
2: Oui, ça c'est une des nouveautés également, c'est un spectacle qui intègre la programmation d'Épinal Bouge l'été, mais qui intègre aussi le dispositif quartier d'été dans les quartiers politiques de la ville. Donc là, ça se passera sur le plateau de la Justice, au Parc des Vues. Ce sera un spectacle qui sera donné le mercredi 15 juillet, qui sera entouré d'animations différentes, de loisirs et de sports, un moment de détente de 16h à 18h à vivre en famille ou entre amis. Et à partir de 18h, donc ce spectacle qui s'appelle Branle-bas de combat, joué par la compagnie Le Nouveau Cirque d'Avant. Alors c'est du cirque théâtre de rue dans un registre burlesque qui est moderno-traditionnel, d'une durée de 55 minutes.
0: Donc tout un programme pour cette soirée, entre guillemets, hors les murs pour Épinal Bouge l'été, qui se déplace en ville. À peine passé la mi-juillet, on part en musique.
2: Exactement, avec 4 concerts. Le premier qui aura lieu donc le 17 juillet à 21h. Toujours Place des Vosges pour ce qui est des concerts avec le groupe Tekemat, groupe breton, dans une esthétique drum and souza urban beat. On reprend les termes qui se sont donnés pour le style de musique. Donc ce sera un trio français avec un sousaphone, une batterie et un musicien de l'ombre. Un univers particulier à découvrir donc le 17 juillet à 21h, Place des Vosges.
0: On va continuer sur ces spectacles puisque une fois qu'on a passé la mi-juillet, un nouveau rendez-vous à l'espace court.
2: Oui, le mercredi 22 juillet avec à nouveau 2 représentations à 14h et 17h. Donc là, ce sera le spectacle L'Attente d'Edgar, qui est incarné par la compagnie La Trappe à Ressort, une compagnie qui nous vient à nouveau d'Alsace. Un spectacle d'1h10 qui est destiné à tout public à partir de 6 ans.
0: Et puis ce qu'il faut rappeler, c'est que l'ensemble de cette programmation est proposée en entrée libre. La ville d'Épinal veut que le public vienne, se déplace et fasse vivre ce festival.
2: Exactement, et ça a toujours été l'ADN d'Épinal Bouge l'été. tout gratuit, proposer le maximum de choses, amener la culture au centre-ville, mais aussi dans les quartiers, proposer une programmation gratuite au plus grand nombre pour les visiteurs, mais aussi pour les spinaliens qui ne peuvent pas partir en vacances ou qui vont partir en vacances hors période.
0: Alors j'imagine, comme chaque année, une page sera dédiée au festival Épinal Bouge l'été sur le site internet.
2: Tout à fait, un module spécial d'actualité qui s'appelle Épinal Bouge l'été. Vous trouverez toutes ces infos pratiques également, et puis de quoi contenter les amateurs de sport avec tout ce qui concerne le Spina Park, les guinguettes aussi pour ceux qui aiment guincher le vendredi soir ou le samedi soir, et puis tout le reste avec les bassins d'été pour trouver de quoi se rafraîchir durant les périodes de forte chaleur dans les quartiers. Le golf municipal, qui peut être un endroit également pour se mettre au vert.
0: Et tout cela, on le retrouve dans le passeport du vacancier, puisque Épinal Bouge l'été intègre ce passeport de cette nouvelle édition 2026.
2: Oui, et c'était une volonté de collaboration entre la ville et l'office de tourisme qui édite ce document depuis plusieurs années. Et on s'est dit cette année que c'était une bonne idée de se greffer à ça et de créer un support en commun. Et donc toute la programmation y figure et il est distribué dans toutes les boîtes aux lettres des Spinaliens.
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2: Bonsoir à tous. À la une de l'actualité, le feu en forêt de Fontainebleau continue de progresser. Près de 1000 hectares déjà partis en fumée depuis dimanche, ce qui en fait l'un des plus importants incendies de la moitié nord de la France depuis 2006. Plus de 800 pompiers, épaulés par des canadairs et des hélicoptères bombardiers d'eau, restent mobilisés. Le feu n'est pas fixé et les autorités évoquent la piste d'un incendie volontaire. La vague de chaleur, elle, recule légèrement en France. 26 départements seront placés en vigilance rouge pour la canicule ce mardi. Une baisse très progressive des températures sur la façade atlantique. Mais le mercure devrait tout de même frôler les 40 degrés en Île-de-France et dans le centre. Une Française figure parmi les premières victimes identifiées de l'incendie meurtrier qui a frappé l'Andalousie en Espagne. Stéphanie Navarro était enseignante dans le Vaucluse. Son mari a réussi à échapper aux flammes. Les autorités ont également confirmé la mort de deux Britanniques, d'une Américaine, d'un Belge et d'un Espagnol. La France hausse le ton face à la Russie. Le ministre des Affaires étrangères, Jean-Noël Barrot, va convoquer l'ambassadeur russe après une vaste campagne de cyberattaques contre une dizaine de pays européens, dont la France. L'Union européenne annonce aussi de nouvelles sanctions contre les responsables russes accusés d'espionnage et de sabotage. Dans l'actu également, Donald Trump veut faire payer le passage par le détroit d'Ormuz en échange de la mise en place d'un dispositif de sécurité. Le président américain réclame une redevance de 20% sur toutes les cargaisons qui transitent par ce couloir maritime. Une déclaration qui intervient en pleine escalade avec l'Iran après l'annonce de la fermeture du détroit par Téhéran. Un mot de football, la première demi-finale du Mondial, c'est demain soir, France-Espagne, à voir dès 21h. C'est un match important, mais les supporters sont assez confiants, surtout les enfants.
3: Au début, genre en 2018, quand ils ont gagné la Coupe du Monde, la France et tout, j'ai commencé à regarder le foot. Je suis pour le vainqueur, parce que je suis espagnol. Après, le foot, je regardais soit avec mon père, soit tout seul.
4: Je suis pour les Français, j'aime bien l'équipe de France, je pense qu'ils vont marquer des buts. Ils vont pas nous décevoir parce que je trouve que l'Espagne sont pas trop fous dans cette Coupe du Monde. Donc je pense que la France peut gagner.
2: Propos recueillis par Miline Debac. France-Espagne, ce sera demain soir à 21h sur M6. Et Argentine-Angleterre, l'autre demi-finale, ce sera mercredi. Et puis une minute de silence sera observée demain soir lors du match France-Espagne en hommage aux victimes de l'attentat du 14 juillet 2016 sur la promenade des Anglais. C'était il y a 10 ans. Éric Ciotti, maire de Nice, en avait fait la demande. Elle a été acceptée par la FIFA. Voilà pour l'actualité. Bonne soirée à tous.
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1: Bienvenue dans ce bulletin de météo. On s'intéresse au temps de ce mercredi 15 juillet. C'est le 196e jour de l'année et on souhaite une bonne fête notamment aux Donald, Vladimir et Volodia. Le temps commence à changer sous l'action d'un conflit de masse d'air et c'est le retour de l'instabilité. Les températures sont toujours très élevées et la fiabilité de la situation est moyenne. Le ciel est couvert dès les premières heures sur l'ensemble des Vosges. Au fil de l'après-midi, des averses et des orages éclatent un peu partout dans le département, de la plaine vitelloise jusqu'au pays bressot. En soirée, le ciel se partage entre éclaircies et pluie avec une évolution orageuse possible à basse altitude comme sur les reliefs. Et durant la nuit, les averses se calment progressivement. Les températures au lever du jour sont comprises entre 17 et 20 degrés sur les Hautes-Vosges et le cœur du département. Elles restent un peu plus élevées sur l'ouest vosgien entre 18 et 21 degrés. Les maximales plafonnent entre 26 et 29 degrés sur les hauteurs géromoises et le pays bressot. Ailleurs, on attend 28 à 29 degrés du bassin spinalien à la vallée meusienne. Le vent souffle de secteur nord-est et de manière modérée, que rafale atteigne 40 km/h vers Gérardmer en journée et dans la nuit, il tournera à l'est et redeviendra calme. Le lendemain jeudi, la journée est plus calme que la veille, mais nous subissons toujours cette remontée d'air chaude subsaharienne. L'indice de fiabilité est assez bon. La matinée débutera peu nuageuse, avec quelques bancs de brouillard sur le plateau Lorrain et le long de la Moselle. En seconde partie de journée, les nuages font leur retour, plus compacts. La dégradation se confirmera en fin de journée, avec des averses et un risque orageux entre Neufchâteau et Mirecourt. Puis dans la nuit, l'instabilité gagne tous les secteurs, avec un fort risque orageux. Les minimales seront en baisse entre 16 et 19 degrés des reliefs aux plaines et au plus chaud. Les températures atteindront 26 à 29 degrés sur le massif et 29 à 32 degrés du piémont vosgien aux plaines de l'ouest. Côté vent, il souffle toujours du nord et calmement, puis il tournera à l'est en soirée et gagnera en intensité avant de s'installer au sud dans la nuit. À partir de vendredi, le temps deviendra franchement perturbé, avec des orages et une chute marquée des températures. Le vent s'orientera au sud-ouest avant de revenir au nord pour le week-end. 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
1: Comment vous sentez-vous devant les matchs de la France à la Coupe du Monde? Peut-être avez-vous ressenti une forte tension devant le huitième de finale entre la France et le Paraguay, ou beaucoup de stress au moment où Mbappé tirait son pénalty. Sachez qu'il y a un terme cité par différents médias et qui décrit ce que ressentent les supporters face aux événements sportifs. C'est la fengxiety, la contraction des mots anglais supporter et anxiété. Alors qu'est-ce qui se passe concrètement dans le corps? Bien, lorsque le score est trop serré, le cœur s'accélère, les mains sont moites et le ventre se noue. On s'identifie tellement à l'équipe que ça provoque une réaction naturelle de stress, comme si leur victoire ou leur défaite nous concernait personnellement. Et quelque part, c'est un peu le cas, surtout en pleine Coupe du Monde, puisqu'on noue un sentiment d'appartenance fort avec les équipes nationales. Alors si c'est agréable de ressentir cette excitation, pour certains, les jours de match peuvent devenir particulièrement stressants et les priver de la joie du moment. D'ailleurs, attention, cette fengxiety présenterait même un risque sérieux pour le cœur, c'est ce qu'on apprend dans un article du HuffPost américain qui cite plusieurs études scientifiques. Il y aurait bel et bien un lien entre les effets du visionnage d'un événement sportif et les problèmes cardiovasculaires pendant et après la compétition. Avant d'en arriver là, prêtez attention à ce que vous ressentez lors des prochains matchs du Mondial. Si la pression monte trop, profitez des mi-temps et des pauses fraîcheurs pour souffler. Et pour limiter le stress, évitez aussi la consommation d'alcool, de caféine ou de sucre. Bien sûr, en cas de problème vital, n'hésitez pas à appeler les urgences.
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1: L'Office de tourisme Gruyère-Vallon-des-Vosges a une belle programmation pour le mois de juillet, avec un planning bien chargé en été, comme chaque année. Et nous sommes en compagnie de Claire Bouilly, comme à chaque fois, pour en parler. Donc Claire, vous êtes la responsable communication de cet office de tourisme. Et avec vous, on refait le point sur les manifestations en été. On commence avec le 15 juillet, cette fois-ci, une sortie nature.
2: Alors, nature et sportive, puisque là, on invite les personnes à partir en VTT, à enfourcher un VTT accompagné par un guide accompagnateur de montagne, Maps Vosges. Donc, c'est une sortie qui va bien sûr permettre de découvrir le territoire Bruyères-Vallon-des-Vosges en VTT, mais aussi de découvrir les bonnes pratiques de cette discipline.
1: Le lendemain, on reste dans l'activité sportive.
2: Oui, tout à fait. Alors, c'est avec le même guide accompagnateur de montagne, Vincent Galland, de la société Maps Vosges, qui a plusieurs cordes à son arc, et c'est le cas de le dire, puisque là, c'est une initiation au tir à l'arc qui sera proposée sur la commune de Frémy-Fontaine. Donc, c'est un sport ancestral qui demande de la maîtrise de soi. C'est une discipline plutôt passionnante. Donc, Vincent va parler de posture, de gestuelle, de visée pour s'initier à cette discipline.
1: Quelles sont les modalités, Claire ?
2: Alors là, c'est une activité payante hein, quand même, hein, puisqu'il y a un guide accompagnateur qui est missionné pour vous proposer l'activité. Donc les tarifs, c'est 25 euros par adulte et 20 euros pour les plus jeunes.
1: À partir du 17 juillet, on va reprendre là plusieurs visites sur des endroits différents. Et le 17 juillet, on visitera une première église, mais pas n'importe laquelle.
2: Alors c'est l'église de Romane de Champ-le-Duc. Alors cette église, c'est un peu le fleuron de l'art roman dans les Vosges, parce qu'on a peu d'églises romanes sur le département et on a la chance d'en avoir une à Champ-le-Duc qui a été rénovée, restaurée à plusieurs périodes depuis qu'elle a été créée. Il y a des légendes autour de cette église, il y a plein de périodes de restauration intéressantes à évoquer, donc on va vous faire découvrir tout cela lors d'une visite commentée qui aura lieu le vendredi 17 juillet à 15h. Donc là, le tarif d'entrée est 5 euros.
1: Si on souhaite avoir plus de renseignements ou réserver, hein, tout simplement pour une activité, comment on fait ?

0: deuxième nationale de pétanque organisée par le club de pétanque de Golbey, qui vous invite à assister à 3 jours de compétition depuis la tribune. Donc, encourager les équipes des champions de France, régionaux et départementaux y participeront. Et donc, ça aura lieu à la Haie Le Doyen du vendredi 17 au dimanche 19 juillet.
1: Pour clôturer le week-end, hein, le 18 juillet, un concert est prévu.
0: C'est la ville de Golbey qui invite les habitants de l'agglomération au centre-ville pour assister gratuitement au concert de l'orchestre Studio 5, qui est plutôt connu puisque ça fait 15 ans qu'ils se produisent. Ça aura lieu derrière la mairie à partir de 21h, le samedi 18 juillet, et nous aurons une buvette et une restauration sur place.
1: Sur la semaine suivante, le 24 juillet, on a un événement hein, qui avait été prévu le mois d'avant, mais qui revient là à la place.
0: Oui, donc c'est un événement qui s'intitule Musique et terroir qui devait initialement être prévu le 12 juin et malheureusement la météo n'a pas été avec nous. Donc nous avons décidé de le reporter au vendredi 24 juillet, donc toujours de 16h à 22h au parc des Acacias à Golbey. Et donc c'est la ville qui vous invite à participer à son événement Musique et terroir avec au programme un concert avec Solus Mind qui est donc un musicien vosgien, le DJ set de Gros de Cœur qui est également un musicien vosgien. Nous aurons aussi un mini-golf et pour la partie buvette et restauration locale, nous allons accueillir Claude le Vosgien et la ferme des Capucines. Donc, ils vous proposeront des pâtés lorrains, toutes sortes de choses, dont des glaces faites maison et qui donc, sont produites par la ferme des Capucines.
1: Si on souhaite avoir l'agenda complet des animations ou avoir plus de renseignements sur ce que vous faites, est-ce que vous avez peut-être un numéro de téléphone ou un site internet pour se renseigner ?
0: Effectivement, donc vous pouvez contacter l'accueil de la mairie au 03 29 31 23 33. Nous sommes également visibles sur les réseaux sociaux, donc on a une page Facebook, une page Instagram, on a même une page LinkedIn et YouTube. Donc vous pouvez retrouver tous nos événements aussi sur le site internet. Il ne faut pas hésiter si vous avez des questions à venir nous contacter.
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2: L'essentiel de l'actualité, depuis le début de l'été, la France fait face à une multiplication des incendies. Au total, 32 000 hectares ont déjà brûlé depuis janvier, un bilan supérieur à celui de toute l'année 2025. Le sinistre le plus important concerne la forêt de Fontainebleau, en Seine-et-Marne, où plus de 2 000 hectares ont été parcourus par les flammes. D'autres départements, comme les Pyrénées-Orientales, la Drôme ou la Savoie, ont également été touchés. Les secours restent mobilisés. Le Premier ministre Sébastien Lecornu va saisir le Conseil constitutionnel sur plusieurs dispositions de la proposition de loi sur la fin de vie. Après son vote définitif prévu mercredi à l'Assemblée nationale, le recours porte notamment sur le délai de rétractation, le consentement des majeurs protégés et la clause de conscience des établissements de santé. L'épidémie d'Ebola en République démocratique du Congo pourrait être bien plus importante qu'annoncée. Selon l'OMS, le nombre réel de cas pourrait être de 2 à 4 fois supérieur aux estimations officielles. Le bilan connu dépasse déjà les 700 morts et 2000 cas en 2 mois. Le virus s'est propagé dans plusieurs provinces de RDC et jusqu'en Ouganda. Enfin, l'actrice américaine Ellen Burstyn recevra un lion d'honneur lors de la 83e Mostra de Venise en septembre prochain. Elle est connue pour son rôle dans L'Exorciste et récompensée par un Oscar en 75 pour Alice n'est plus ici de Martin Scorsese.
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1: Bienvenue dans ce bulletin de météo. On s'intéresse au temps de ce mercredi 15 juillet. C'est le 196e jour de l'année et on souhaite une bonne fête notamment aux Donald, Vladimir et Volodia. Le temps commence à changer sous l'action d'un conflit de masse d'air et c'est le retour de l'instabilité. Les températures sont toujours très élevées et la fiabilité de la situation est moyenne. Le ciel est couvert dès les premières heures sur l'ensemble des Vosges. Au fil de l'après-midi, des averses et des orages éclatent un peu partout dans le département, de la plaine vitelloise jusqu'au pays Bressot. En soirée, le ciel se partage entre éclaircies et pluie avec une évolution orageuse possible à basse altitude comme sur les reliefs. Et durant la nuit, les averses se calment progressivement. Les températures au lever du jour sont comprises entre 17 et 20 degrés sur les Hautes-Vosges et le cœur du département. Elles restent un peu plus élevées sur l'ouest vosgien entre 18 et 21 degrés. Les maximales plafonnent entre 26 et 29 degrés sur les hauteurs géromoises et le pays Bressot. Ailleurs, on attend 28 à 29 degrés du bassin spinalien à la vallée meusienne. Le vent souffle de secteur nord-est et de manière modérée, que rafale atteigne 40 km/h vers Gérardmer en journée et dans la nuit, il tournera à l'est et redeviendra calme. Le lendemain jeudi, la journée est plus calme que la veille, mais nous subissons toujours cette remontée d'air chaude subsaharienne. L'indice de fiabilité est assez bon. La matinée débutera peu nuageuse, avec quelques bancs de brouillard sur le plateau Lorrain et le long de la Moselle. En seconde partie de journée, les nuages font leur retour, plus compacts. La dégradation se confirmera en fin de journée, avec des averses et un risque orageux entre Neufchâteau et Mirecourt. Puis dans la nuit, l'instabilité gagne tous les secteurs, avec un fort risque orageux. Les minimales seront en baisse entre 16 et 19 degrés des reliefs aux plaines et aux plus chauds. Les températures atteindront 26 à 29 degrés sur le massif et 29 à 32 degrés du piémont vosgien aux plaines de l'ouest. Côté vent, il souffle toujours du nord et calmement, puis il tournera à l'est en soirée et gagnera en intensité avant de s'installer au sud dans la nuit. À partir de vendredi, le temps deviendra franchement perturbé, avec des orages et une chute marquée des températures. Le vent s'orientera au sud-ouest avant de revenir au nord pour le week-end. 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
2: L'essentiel de l'actualité, depuis le début de l'été, la France fait face à une multiplication des incendies. Au total, 32 000 hectares ont déjà brûlé depuis janvier, un bilan supérieur à celui de toute l'année 2025. Le sinistre le plus important concerne la forêt de Fontainebleau, en Seine-et-Marne, où plus de 2 000 hectares ont été parcourus par les flammes. D'autres départements, comme les Pyrénées-Orientales, la Drôme ou la Savoie, ont également été touchés. Les secours restent mobilisés. Le Premier ministre Sébastien Lecornu va saisir le Conseil constitutionnel sur plusieurs dispositions de la proposition de loi sur la fin de vie. Après son vote définitif prévu mercredi à l'Assemblée nationale, le recours porte notamment sur le délai de rétractation, le consentement des majeurs protégés et la clause de conscience des établissements de santé. L'épidémie d'Ebola en République démocratique du Congo pourrait être bien plus importante qu'annoncée. Selon l'OMS, le nombre réel de cas pourrait être de 2 à 4 fois supérieur aux estimations officielles. Le bilan connu dépasse déjà les 700 morts et 2000 cas en 2 mois. Le virus s'est propagé dans plusieurs provinces de RDC et jusqu'en Ouganda. Enfin, l'actrice américaine Ellen Burstyn recevra un lion d'honneur lors de la 83e Mostra de Venise en septembre prochain. Elle est connue pour son rôle dans L'Exorciste et récompensée par un Oscar en 75 pour Alice n'est plus ici de Martin Scorsese.
3: Bienvenue dans ce bulletin de météo, on s'intéresse au temps de ce mercredi 15 juillet. C'est le 196e jour de l'année et on souhaite une bonne fête notamment aux Donald, Vladimir et Volodia. Le temps commence à changer sous l'action d'un conflit de masse d'air et c'est le retour de l'instabilité. Les températures sont toujours très élevées et la fiabilité de la situation est moyenne. Le ciel est couvert dès les premières heures sur l'ensemble des Vosges. Au fil de l'après-midi, des averses et des orages éclatent un peu partout dans le département, de la plaine vitelloise jusqu'au pays Bressot. En soirée, le ciel se partage entre éclaircies et pluie avec une évolution orageuse possible à basse altitude comme sur les reliefs. Et durant la nuit, les averses se calment progressivement. Les températures au lever du jour sont comprises entre 17 et 20 degrés sur les Hautes-Vosges et le cœur du département. Elles restent un peu plus élevées sur l'ouest vosgien, entre 18 et 21 degrés. Les maximales plafonnent entre 26 et 29 degrés sur les hauteurs géromoises et le pays Bressot. Ailleurs, on attend 28 à 29 degrés du bassin spinalien à la vallée meusienne. Le vent souffle de secteur nord-est et de manière modérée, que rafales atteignent 40 km/h vers Gérardmer en journée et dans la nuit, il tournera à l'est et redeviendra calme. Le lendemain jeudi, la journée est plus calme que la veille, mais nous subissons toujours cette remontée d'air chaude subsaharienne. L'indice de fiabilité est assez bon. La matinée débutera peu nuageuse, avec quelques bancs de brouillard sur le plateau Lorrain et le long de la Moselle. En seconde partie de journée, les nuages font leur retour, plus compacts. La dégradation se confirmera en fin de journée, avec des averses et un risque orageux entre Neufchâteau et Mirecourt. Puis dans la nuit, l'instabilité gagne tous les secteurs avec un fort risque orageux. Les minimales seront en baisse entre 16 et 19 degrés des reliefs aux plaines et au plus chaud. Les températures atteindront 26 à 29 degrés sur le massif et 29 à 32 degrés du piémont vosgien aux plaines de l'ouest. Côté vent, il souffle toujours du nord et calmement, puis il tournera à l'est en soirée et gagnera en intensité avant de s'installer au sud dans la nuit. À partir de vendredi, le temps deviendra franchement perturbé, avec des orages et une chute marquée des températures. Le vent s'orientera au sud-ouest avant de revenir au nord pour le week-end. 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
1: Comment vous sentez-vous devant les matchs de la France à la Coupe du Monde? Peut-être avez-vous ressenti une forte tension devant le huitième de finale entre la France et le Paraguay, ou beaucoup de stress au moment où Mbappé tirait son pénalty. Sachez qu'il y a un terme cité par différents médias et qui décrit ce que ressentent les supporters face aux événements sportifs. C'est la fengxiety, la contraction des mots anglais supporter et anxiété. Alors qu'est-ce qui se passe concrètement dans le corps? Bien, lorsque le score est trop serré, le cœur s'accélère, les mains sont moites et le ventre se noue. On s'identifie tellement à l'équipe que ça provoque une réaction naturelle de stress, comme si leur victoire ou leur défaite nous concernait personnellement. Et quelque part, c'est un peu le cas, surtout en pleine Coupe du Monde, puisqu'on noue un sentiment d'appartenance fort avec les équipes nationales. Alors si c'est agréable de ressentir cette excitation, pour certains, les jours de match peuvent devenir particulièrement stressants et les priver de la joie du moment. D'ailleurs, attention, cette fengxiety présenterait même un risque sérieux pour le cœur, c'est ce qu'on apprend dans un article du HuffPost américain qui cite plusieurs études scientifiques. Il y aurait bel et bien un lien entre les effets du visionnage d'un événement sportif et les problèmes cardiovasculaires pendant et après la compétition. Avant d'en arriver là, prêtez attention à ce que vous ressentez lors des prochains matchs du Mondial. Si la pression monte trop, profitez des mi-temps et des pauses fraîcheurs pour souffler. Et pour limiter le stress, évitez aussi la consommation d'alcool, de caféine ou de sucre. Bien sûr, en cas de problème vital, n'hésitez pas à appeler les urgences.
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0: et bienvenue pour cette nouvelle émission dans notre série consacrée à l'histoire des Vosges et à l'histoire d'Épinal. Nous sommes en compagnie de Jacques Grasser, bonjour.
1: Bonjour.
0: Je rappelle que vous êtes agrégé d'histoire et avec vous nous parcourons les siècles pour découvrir comment notre département s'est formé, de quelle manière il a intégré également le territoire lorrain, français, etc. Nous venons tout juste de conclure autour de la Révolution, ce 18e siècle qui a connu quelques bouleversements et suite à cette révolution, un appel est lancé au niveau national et le département des Vosges décide d'y répondre et d'y répondre largement puisqu'il s'agit de financer l'armée républicaine pour venir lutter contre les adversaires et d'étoffer évidemment le nombre de soldats. Le département des Vosges fut le premier à répondre en fournissant également de nombreux hommes volontaires et cette action fut saluée.
2: Ce département qui va se distinguer va être distingué donc à l'Assemblée, on va dire à l'Assemblée nationale pour faire le corps législatif, pour faire simple, va être proclamé donc ayant bien mérité de la patrie. 1792. On va récidiver en 1793, puisque les attaques continuent au printemps 93, et à nouveau, on va envoyer des volontaires. Ce sont des armées énormes. Hein. On va lever quand même plus de 300 000 hommes, puis plus de 400 000 hommes. Hein. C'est quelque chose de tout à fait énorme. Et donc, 1792, on mérite de la patrie. 1793, c'est la même chose, deuxième proclamation. Et en 1800, quand Bonaparte, vainqueur des guerres d'Italie, va à nouveau demander des volontaires et surtout des contributions en argent, le département des Vosges va être quand même capable de payer une année complète de contributions en 6 mois. Ce qui fait qu'au mois de septembre, alors toujours les anniversaires, 21 septembre 1800, hein, 21 septembre 1800, on est en l'an 8 de la République, 21 septembre 1800, on va à nouveau proclamer le département des Vosges ayant bien mérité de la patrie, et le premier consul Bonaparte, en 1800, va donner des instructions pour que à midi, ce jour-là, le 21 septembre, toutes les églises de France sonnent en l'honneur, donc sonnent des cloches, en l'honneur du département des Vosges, et dans le même temps, on va transformer l'ancienne place royale à Paris, on va lui donner le nom de Place des Vosges. Donc quand on passe Place des Vosges dans le Marais à Paris aujourd'hui, ça date du 21 septembre 1800, parce que ça signifie, ça distingue le département des Vosges comme étant le premier département qui a amené des volontaires et des contributions pour défendre la patrie. On a vu des élans assez extraordinaires, d'ailleurs jusqu'en 1815, où des femmes veulent s'enrôler aussi dans les régiments, hein, se portent volontaires, alors on les dissuade quand même de partir à l'armée, mais c'est quelque chose d'intéressant. Alors, comment expliquer ça? Le département des Vosges est quand même, cette région de l'Est de la France est quand même tout près des routes d'invasion, hein, c'est par là que ça arrive, à partir de l'Autriche. Il ne faut pas oublier que l'Autriche occupe à l'époque le Luxembourg. Hein. Donc quand on parle de l'Autriche, ce n'est pas l'Autriche aujourd'hui. Hein, c'est tout le sud de l'Allemagne, et puis ça va jusqu'au Luxembourg. Et la Prusse aussi a des territoires du côté de la vallée du Rhin. Donc ils sont quand même tout proches. Hein. Et donc, effectivement, on se sent probablement très concerné, d'autant plus qu'on a le souvenir quand même du XVIIe siècle, avec ce que la guerre peut amener comme ravage dans le territoire. Hein. Souvenons-nous des événements de la guerre de 30 ans et des expéditions de Louis XIV. On n'est pas loin, hein. C'est moins d'un siècle après les dernières guerres de Louis XIV. Hein, les guerres de Louis XIV, le règne de Louis XIV se termine en 1715, hein, nous sommes là en 1789. Ce qui veut dire que c'est quand même tout près, et la mémoire des gens, en particulier des ravages dans les campagnes, est tout à fait vive. Donc voilà, quelques événements. Alors, on pourrait conclure sur ce problème, sur cette donnée de la Révolution, hein, qui va... Alors, on se souvient que Robespierre est arrêté en 1794, que l'on va démarrer, à partir de 1795, une autre période de la Révolution qu'on appelle le Directoire, dans lequel, d'ailleurs, il y aura un Vosgien qui va se distinguer, le François de Neuchâteau, hein, qui sera un des ministres, un des directeurs de ce régime du directoire qui s'achève en 1799, le 18 Brumaire en 8, au moment du coup d'État du général Bonaparte, qui va donc fonder un nouveau régime qu'on appelle le consulat, puisqu'il sera premier consul, il y aura trois consuls pour diriger la France, jusqu'en 1804, date à laquelle sera proclamé le premier empire français. Hein. Donc voilà les régimes successifs qui sont les uns derrière les autres assez rapidement, hein, finalement, puisque le directoire, ça va durer même pas 5 ans, le consulat, ça va durer un peu plus de 4 ans, hein, et puis ensuite c'est l'Empire jusqu'en 1815. Donc je parle de ça parce que Épinal est indirectement un petit peu témoin de la montée en puissance et en gloire du général Bonaparte, puisque vous savez que Bonaparte s'est marié avec Joséphine de Beauharnais et que Joséphine a pris l'habitude de venir passer un peu de temps à Plombières, donc faire des cures. Et elle vient en particulier en 1798, donc elle est la femme du général Bonaparte, le vainqueur des guerres d'Italie, hein, c'est quelque chose de là aussi d'important. Bonaparte est parti en expédition en Égypte, et elle vient à Épinal, quand elle séjourne à Plombières, elle vient à Épinal voir certains de ses amis, Monsieur et Madame Doublat, Doublat étant le receveur général des finances du département, le créateur du parc du château et le créateur de la tour chinoise. Et donc Joséphine vient à Épinal chez ses amis Doublat. Elle séjourne chez eux, puisqu'on a encore, dans le bâtiment de l'ancienne trésorerie, on a encore une chambre qu'on appelle la chambre de Joséphine, qui est une jolie pièce arrondie. À l'extrémité du bâtiment, et donc elle vient là. On a toute une série de descriptions de cela. On accueille Joséphine aux portes de la ville. Il y a tout un cortège. On lance des fleurs, etc. Il y a des enfants qui chantent. On tire des feux d'artifice en son honneur, parce qu'on proclame en même temps la gloire à travers elle du général Bonaparte. Alors elle est venue quand même un certain nombre de fois. Les dernières fois où elle est venue, elle était cette fois impératrice, parce qu'elle est venue, je crois, c'était en 1806 ou en 1807, enfin peu importe, à Épinal. Donc on voit qu'on est rattaché un petit peu à ça. Et puis autre témoin aussi de cette époque-là, c'est l'ouverture de la rue de la Paix, la rue aujourd'hui Thierry de Hamelan, le long de l'église Saint-Maurice, à la suite de la démolition et de la vente de l'ancien cloître des Chanonesses. Donc on va commencer à faire des plans en 1797 pour ouvrir cette rue. Et pourquoi rue de la Paix? Tout simplement parce que c'est l'époque, à la suite des victoires de Bonaparte en Italie, on célèbre les préliminaires de paix avec l'Autriche, les préliminaires de paix qui ont été signés à Leoben, dans le sud de l'Autriche actuelle. Donc on signe des préliminaires de paix avec l'empereur d'Autriche, et donc pour célébrer cette paix qui est attendue, parce que ça veut dire que ça met fin aux attaques contre la France, du moins pour quelque temps, c'est un événement considérable pour la France, pour l'Europe, et donc on célèbre cette paix, ces préliminaires de paix, avec le nom donné à la rue, aujourd'hui à rue Thierry de Hamelan. La plaque rappelle aujourd'hui que elle s'appelait avant rue de la Paix, préliminaire de paix de Leoben. Voilà.
1: Alors, juste pour conclure, est-ce qu'on peut maintenant avoir une petite présentation de ce à quoi ressemble Épinal à l'époque de la Révolution? Il y a encore le château, même s'il n'en reste plus grand-chose?
2: Oui, alors le château a été démantelé au cours du XVIIIe siècle. Le château va devenir une propriété privée, puisque il est vendu comme bien de la couronne, donc au début de la Révolution, comme les biens du clergé, etc. Il va être la première partie, c'est-à-dire jusqu'aux ruines à peu près, va être acheté par l'ancien maire royal d'Épinal, un nommé Douville, qui habite rue Haute et rue de l'Abbé Frisenoser aujourd'hui. Puis ensuite, à partir de 1804, c'est le receveur général des finances du département, Christophe Doublat, qui va acheter progressivement 26 hectares. Il va mettre quasiment un quart de siècle siècle, hein, pour constituer son jardin de 26 hectares, c'est-à-dire l'actuel, grosso modo, parc du château. Les limites de la ville sont les limites de cette ville reconstruite en partie au début du XVIIIe siècle, hein, à l'époque du règne de Léopold.
1: Il ne reste plus beaucoup de murailles.
2: Alors, il reste encore quelques vestiges de l'enceinte fortifiée médiévale. Seulement, comme on l'a déjà dit précédemment, ces vestiges souvent ont été confisqués par les habitants, parce qu'il y a eu un grand procès au milieu du XVIIIe siècle pour essayer de démêler, etc., tout ce qui avait été pris par les habitants. Soit démantelé, soit on appuyait les maisons contre, soit sur les murailles. Alors, il reste quand même des choses, en particulier, il reste une partie de la porte du Boudiou, qui ne sera démolie qu'au milieu du XIXe siècle. Hein. Donc, la porte du Boudiou, là, en face du journal Vosges-Matin, en bordure du parcours du canoë-kayak, aujourd'hui. On a d'ailleurs, rue du Boudiou, on a implanté 4 grosses bornes en granit, qui figure un petit peu l'emplacement où était cette fameuse porte du Boudiou, hein, c'est qui était la porte principale de la ville. Donc voilà ce qui reste, et puis d'ici de là, il reste effectivement quelques bouts de murailles, mais de plus en plus noyés dans les habitations, et il faudra attendre 1978 pour que l'on commence à retrouver des éléments de murailles, et 1984 pour que l'on commence à travailler sur le château.
1: Et puis pour ce qui est des limites de la ville, on se souvient qu'il y avait la cité médiévale qui avait ses faubourgs, oui. Et ces faubourgs ont grandi aussi, on imagine ?
2: Alors pas tellement, parce qu'Épinal reste quand même, au XVIIIe siècle, une petite ville, hein, qui a été terriblement ravagée par le XVIIe siècle. Et donc, on a, à l'époque de la Révolution, on a pratiquement une ville qui ressemble, en dehors de la place Jeanne d'Arc, de la rue des Petites Boucheries et de la fin de la rue Leopoldbourg, qui ressemble tout à fait à la ville médiévale. On ne va pas plus loin. Il va falloir attendre le début du XIXe siècle pour avoir une extension de la ville, donc en particulier du côté de l'actuelle rue de la Préfecture, ancienne grande voie, puisque c'est là où on va construire véritablement en dehors des anciennes murailles. Hein. Mais c'est et du côté de l'ouest, il faudra attendre cette fois le milieu du 19e siècle avec la gare, construction de la gare, pour avoir une extension au-delà du quai des Bons-Enfants en montant en direction de la gare. Hein, ça ne se fait pas quand même tout seul, et donc c'est quand même quelque chose de relativement lent. Ça sera seulement dans le courant du XIXe siècle, et surtout après la guerre de 1870, que la ville va prendre vraiment une extension beaucoup plus importante avec l'arrivée de la grande industrie, puis l'arrivée de l'armée.
1: Eh bien, nous aurons l'occasion de découvrir ce 19e siècle très prochainement, puisque nous en avons fini là avec le 18e. Qu'apportera-t-on dans notre suite d'émissions ?
2: Eh bien, on parlera quand même un petit peu de l'époque napoléonienne, même si Napoléon Bonaparte n'est jamais venu à Épinal, en dehors de sa première épouse. On pourra parler aussi de la deuxième, qui est issue de la famille de Habsbourg-Lorraine, Marie-Louise, et puis des deux années d'invasion, 1814-1815, et puis aussi d'un certain nombre de constructions au cours du Premier Empire. Il n'y en a pas eu beaucoup, mais enfin, il y en a quand même quelques-unes qui sont un petit peu emblématiques. Et puis ensuite, on abordera réellement le 19e siècle.
1: Eh bien, je vous propose qu'on se retrouve pour cela très prochainement. À bientôt, monsieur Grasset.
2: Entendu, à bientôt.

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2: Bonsoir à tous. À la une de l'actualité, depuis le début de l'été, la France fait face à une multiplication des incendies. Au total, 32 000 hectares ont déjà brûlé depuis janvier, un bilan supérieur à celui de toute l'année 2025. Le sinistre le plus important concerne la forêt de Fontainebleau, en Seine-et-Marne, où plus de 2 000 hectares ont été parcourus par les flammes. D'autres départements, comme les Pyrénées-Orientales, la Drôme ou la Savoie, ont également été touchés. Les secours restent mobilisés. Le Premier ministre Sébastien Lecornu va saisir le Conseil constitutionnel sur plusieurs dispositions de la proposition de loi sur la fin de vie, après son vote définitif prévu mercredi à l'Assemblée nationale. Le recours porte notamment sur le délai de rétractation, le consentement des majeurs protégés et la clause de conscience des établissements de santé. L'épidémie d'Ebola en République démocratique du Congo pourrait être bien plus importante qu'annoncée. Selon l'OMS, le nombre réel de cas pourrait être de 2 à 4 fois supérieur aux estimations officielles. Le bilan connu dépasse déjà les 700 morts et 2000 cas en 2 mois. Le virus s'est propagé dans plusieurs provinces de RDC et jusqu'en Ouganda. La Chine bat un nouveau record dans l'automobile. En juin, le pays a exporté plus d'un million de véhicules, un bond de 71% en un an. Les constructeurs chinois, notamment dans l'électrique avec BYD, accélèrent leurs ventes à l'étranger. Pékin vise désormais plus de 10 millions de véhicules exportés en 2026. Concernant la Coupe du Monde de football, n'oubliez pas ce soir la France qui affronte l'Espagne à 21h. Les deux équipes affichent d'ailleurs les meilleures défenses du tournoi et font figure de favorites pour le titre. Le vainqueur retrouvera l'Angleterre ou l'Argentine en finale. Et d'ailleurs, le mondial football qui joue sur le moral des Français, c'est ce que nous dit en tout cas Mathieu Auriol, il est psychologue.
3: Ça donne un élan, pouvoir recréer une sorte de fraternité. Ce sont des événements qui sont attendus, c'est un peu comme les Jeux Olympiques, parce que c'est une parenthèse un peu enchantée. D'avoir des moments comme ça qui sont un peu une parenthèse et où justement il y a des choses positives avec des valeurs de lien, des valeurs, parce qu'en plus dans le foot c'est quand même un sport d'équipe, je pense que ça joue profondément sur le moral des gens. Évidemment, plus l'équipe réussit avec un beau jeu, avec du spectacle, avec de belles performances, et c'est la cerise sur le gâteau.
2: Des propos recueillis par Melinda Bach. Enfin, l'actrice américaine Ellen Burstyn recevra un lion d'honneur lors de la 83e Mostra de Venise en septembre prochain, révélée notamment par L'Exorciste et récompensée par un Oscar en 75 pour Alice n'est plus ici de Martin Scorsese. Elle a tourné dans plus de 150 films au cours de plus de 50 ans de carrière. Fin de ce flash, excellente soirée à tous.
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1: Bienvenue dans ce bulletin de météo. On s'intéresse au temps de ce mercredi 15 juillet. C'est le 196e jour de l'année et on souhaite une bonne fête notamment aux Donald, Vladimir et Volodia. Le temps commence à changer sous l'action d'un conflit de masse d'air et c'est le retour de l'instabilité. Les températures sont toujours très élevées et la fiabilité de la situation est moyenne. Le ciel est couvert dès les premières heures sur l'ensemble des Vosges. Au fil de l'après-midi, des averses et des orages éclatent un peu partout dans le département, de la plaine vitelloise jusqu'au pays Bressot. En soirée, le ciel se partage entre éclaircies et pluie avec une évolution orageuse possible à basse altitude comme sur les reliefs. Et durant la nuit, les averses se calment progressivement. Les températures au lever du jour sont comprises entre 17 et 20 degrés sur les Hautes-Vosges et le cœur du département. Elles restent un peu plus élevées sur l'ouest vosgien entre 18 et 21 degrés. Les maximales plafonnent entre 26 et 29 degrés sur les hauteurs géromoises et le pays Bressot. Ailleurs, on attend 28 à 29 degrés du bassin spinalien à la vallée meusienne. Le vent souffle de secteur nord-est et de manière modérée, que rafales atteignent 40 km/h vers Gérardmer en journée et dans la nuit, il tournera à l'est et redeviendra calme. Le lendemain jeudi, la journée est plus calme que la veille, mais nous subissons toujours cette remontée d'air chaud de subsaharienne. L'indice de fiabilité est assez bon. La matinée débutera peu nuageuse, avec quelques bancs de brouillard sur le plateau Lorrain et le long de la Moselle. En seconde partie de journée, les nuages font leur retour, plus compacts. La dégradation se confirmera en fin de journée, avec des averses et un risque orageux entre Neufchâteau et Mirecourt. Puis dans la nuit, l'instabilité gagne tous les secteurs avec un fort risque orageux. Les minimales seront en baisse entre 16 et 19 degrés des reliefs aux plaines et au plus chaud, les températures atteindront 26 à 29 degrés sur le massif, 29 à 32 degrés du piémont vosgien aux plaines de l'ouest. Côté vent, il souffle toujours du nord et calmement, puis il tournera à l'est en soirée et gagnera en intensité avant de s'installer au sud dans la nuit. À partir de vendredi, le temps deviendra franchement perturbé, avec des orages et une chute marquée des températures. Le vent s'orientera au sud-ouest avant de revenir au nord pour le week-end. 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
1: À Domrémy, à la maison natale de Jeanne d'Arc. Ce site nous ouvre ses portes pour nous annoncer ses nombreuses propositions pour cet été. Et pour cela, nous sommes en compagnie de Pierre Suère. Vous êtes médiateur culturel. Pour commencer, on va vous demander de nous rappeler comment se configurent les différents sites sur Domrémy et à quel moment on peut les visiter.
2: Mais oui, pour toutes celles et tous ceux qui ne connaîtraient pas la maison de Jeanne d'Arc, évidemment, il y a énormément de choses à découvrir sur l'histoire de Jeanne d'Arc, de ce personnage majeur de l'histoire de France. C'est un site qui est ouvert tout l'été en continu de 10h à 18h30. Donc n'hésitez pas à venir tous les jours de 10h à 18h30 sans interruption. Il y a non seulement la maison natale de Jeanne d'Arc, un élément de patrimoine historique qui est remarquable évidemment dans l'Ouest vosgien. Juste à côté, il y a aussi le centre d'interprétation. Il y a tout un espace d'explication sur le personnage de Jeanne d'Arc, son histoire, son parcours et pourquoi elle a autant marqué l'histoire. En plus de ça, à Domrémy, vous avez l'église, la basilique et le site archéologique gallo-romain de Grand à 20 km à l'ouest d'ici, donc ça fait une bonne sortie si vous voulez. Et puis on a aussi le musée Jeanne d'Arc de Vaucouleurs à 20 km au nord d'ici. N'hésitez pas, c'est très chouette.
1: En dehors des visites, on va dire en autonomie, vous proposez également des visites guidées ?
2: Exactement. Pendant tout l'été, tous les jours, on propose des visites guidées. Le matin, sur demande, s'il y a suffisamment de visiteurs, on a des agents qui sont disponibles pour répondre à des questions, pour proposer des petites visites commentées. Et puis l'après-midi, à 14h30, 16h, 17h, on propose des visites guidées qui permettent d'avoir l'essentiel sur Jeanne d'Arc, sur sa maison, sur le patrimoine, sur l'histoire de Domrémy. Et voilà, donc, l'essentiel à connaître sur Jeanne d'Arc de manière guidée. Donc avec plus ou moins de monde, hein, c'est pas sur inscription, où vous venez vous présenter à l'accueil et puis vous vous dites que vous êtes intéressé par une visite guidée et puis on vous accueille avec plaisir.
1: Est-ce que cette année vous avez une nouvelle exposition ?
2: Alors cette année, pas d'exposition. On a toujours le parcours d'exposition permanente avec tout un parcours sur le contexte historique, sur Jeanne d'Arc et ses représentations. On a également la projection d'un petit film, un film de marionnettes qui retrace la vie de Jeanne d'Arc, donc qui est un film de 45 minutes qui s'inspire du roman de Mark Twain. Donc c'est une vision un petit peu romancée de la vie de Jeanne d'Arc à découvrir.
1: Avant de se quitter, on va vous demander de nous rappeler où l'on peut trouver votre programmation et puis votre numéro de téléphone.
2: Oui, tout à fait. Vous pouvez retrouver tous ces éléments sur nos pages Facebook, sur les sites culturels de Grand et de Domrémy, sur Internet, par exemple pour le site de la maison natale de Jeanne d'Arc, donc maisonjeannedarc.vauge.fr. Et également, si vous voulez des renseignements, n'hésitez pas par téléphone 03 29 06 95 86.
1: Vosges-Mag. L'association du Vieux-Châtel nous annonce sa programmation pour ce mois de juin. Et pour cela, nous sommes en compagnie de Pierre Ménétrier. Vous êtes le trésorier de l'association. Au niveau restauration, c'est encore en cours.
3: Alors, il n'y a plus de fouilles. Toutes les parties qui ont été excavées ont besoin d'entretien constant. Puisque dès qu'on a sorti le monument de terre, il a commencé à s'abîmer. Donc certaines parties ont été restaurées et maintenant on s'occupe d'un entretien régulier. Et tous les ans, on organise en été des chantiers bénévoles avec l'Union Rempart qui permet d'entretenir le site et de protéger certains murs de l'éboulement.
1: Il faut des techniques bien spécifiques pour la rénovation.
3: Oui, effectivement, on doit travailler avec des techniques de l'époque, donc on fait venir des artisans de qualité qui savent travailler à la chaux l'acier pour remonter les murs tels qu'ils étaient montés à l'époque.
1: Alors on va poursuivre, vous allez nous proposer le retour de vos stages d'artisanat d'art. À quelle période ça se déroule et puis quel en sera le contenu ?
3: Alors, nous lançons effectivement nos stages estivaux. Ça démarrera à partir du 20 juillet jusqu'au 1er août pour la première session, avec au programme un stage de taille de pierre sous la houlette d'une tailleuse de pierre professionnelle. Les stagiaires pourront apprendre la taille de pierre et réaliser une voûte pour l'entrée d'un bâtiment. Nous avons également un stage de forge et ferronnerie d'art avec un forgeron qui intervient au château régulièrement. Et là, cette fois-ci, ce sera la réalisation de deux grilles en fer forgé qui permettront de sécuriser des tours du château. Et enfin, nous aurons également, sur la même période, un chantier de maçonnerie traditionnelle dans lequel les participants pourront reprendre la construction d'un mur du 15e siècle qui est en train de s'abîmer.
1: Pour profiter de ces stages, on imagine bien qu'il y a une réservation nécessaire et quel en sera le tarif ?
3: Alors, pour la taille de pierre, pour 15 jours de pension complète au château, on est à 270 euros par personne. Pour la forge, 15 jours également de pension complète à 350 euros par personne. Et pour le chantier de maçonnerie, pour les 15 jours de pension complète à 150 euros par personne. Les inscriptions se font sur le site de l'Union Rempart directement. Et l'Union Rempart demande simplement, pour l'assurance, 50 euros supplémentaires, quel que soit le chantier ou le stage choisi.
1: Avant de se quitter, on va vous demander de nous rappeler votre site internet où on peut retrouver toutes vos informations.
3: Alors, on peut nous retrouver sur le site www.chatel-medieval.com. Également, nous suivre sur nos réseaux sociaux, Facebook et Instagram. Et nous sommes toujours disponibles, bien entendu, pour répondre directement aux questions par téléphone. Le 06 31 15 00 36.
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1: Chers amis, bonjour. Je reviens, il n'y a pas très très longtemps, de Salzbourg, donc en Autriche, où j'ai eu la grande joie de retrouver des amies musiciennes. Vous allez me dire, bien original de parler de musiciennes à Salzbourg. Ouais, c'est vrai que ce n'est pas très original ce que je suis en train de vous raconter. Sauf que quand même, ces femmes comptent énormément pour moi. L'une d'elles a 89 ans, elle est pianiste, une grande carrière d'enseignante et puis aussi en récital. Elle est très amoureuse de la montagne et elle m'a communiqué autrefois, alors que j'étais bien jeune, cette passion pour la montagne, qu'elle pratique encore, comme le vélo également. Et puis j'admire aussi cette femme pour sa foi, enfin, qui me touche beaucoup, d'autant qu'elle est en très grande partie à l'origine de la mienne. Et alors sa fille, qui était là aussi dans cette rencontre, est flûtiste baroque, disciple du maître flamand Bartold Kuyken, qu'on a eu l'occasion d'écouter plusieurs fois à cette antenne. Elle est l'épouse aussi d'un luthier ou facteur. Je ne sais pas comment est-ce qu'on dit. Je sais qu'on dit facteur pour un piano ou pour des orgues et qu'on parle de lutherie dans le domaine des cordes. Maintenant, pour un fabricant de flûte, je ne sais pas. Il s'appelle en tout cas Rudolf Tutz. Il est à Innsbruck, un grand génie de la création en tout cas. Et créativité aussi, parce qu'il invente des instruments en tout genre, pas simplement des flûtes. Alors, juste un petit mot encore pour terminer, avant de revenir à Mozart et à Salzbourg, enfin très peu à Salzbourg, parce que les œuvres que nous allons écouter aujourd'hui n'ont pas été pensées à Salzbourg, et certaines d'entre elles même pas créées à Strasbourg, ni composées. La fille donc de cette femme, que je considère d'une certaine façon comme ma mère spirituelle, m'a parlé d'un enregistrement de sa maman, du concerto L'Empereur de Beethoven, concerto en mi bémol majeur de Beethoven, un enregistrement radio, et elle va m'en procurer une copie, et vraiment, je vous annonce là un petit peu en avant-première, j'aurai la joie dans quelques jours, semaine, j'espère pas plus que cela en tout cas, de vous faire écouter quelques extraits de ce très très bel enregistrement. Alors on va revenir à Mozart. J'ai pris avec moi aujourd'hui pour cette émission trois enregistrements d'œuvres symphoniques, Wolfgang Amadeus Mozart. Nous allons commencer par un enregistrement Deutsche Grammophon. Je vous en donne les interprètes. Alors, il y a trois œuvres, un concerto pour clarinette que nous n'entendrons pas, un concerto pour flûte, et c'est un extrait de celui-là, interprété à la flûte par Jacques Zun, et l'orchestre est l'orchestre Mozart, dirigé par Claudio Abbado, un enregistrement live, donc Deutsche Grammophon. Alors, je vous fais tout de suite écouter sans tarder le premier enregistrement de cette émission mi bémol aujourd'hui, l'Adagio Manon Troppo du deuxième concerto pour flûte en ré majeur, Köchel 314 de Mozart.

venons d'entendre le deuxième mouvement de ce magnifique concerto pour flûte en ré majeur, Köchel 314 de Mozart, l'adagio Manon Troppo, Jacques Zonne à la flûte. L'orchestre Mozart était placé sous la direction de Claudio Abbado. Un très très bel enregistrement Deutsche Grammophon. Et toujours Mozart, nous allons rester dans le domaine du concerto d'ailleurs, avec un très bel enregistrement. Cette fois, nous changeons de label. Ce sera plus Deutsche Grammophon, mais Mirare, pour écouter un extrait du concerto pour clarinette, donc en la majeur, de Mozart. Köchel 622. Nous sommes à la fin de la vie de Mozart. Et c'est avec Romain Guyot. Et nous retrouvons le Chamber Orchestra of Europe pour un enregistrement magnifique Mozart, le quintet pour clarinette et cordes, et puis le concerto dont nous allons entendre le premier mouvement maintenant. Alors, il y a un entretien avec Romain Guyot dans ce disque et on lui pose donc la question: pourquoi jouez-vous la clarinette de basset? C'est intéressant parce que beaucoup d'enregistrements, sauf des enregistrements de baroque, adoptent une clarinette qui n'est pas la clarinette avec laquelle Mozart a pensé, conçu ce concerto, ni même l'a fait interpréter par Anton Stadler. C'était une clarinette beaucoup plus basse. On le pose cette question, et puis quelles sont les différences avec la clarinette jouée habituellement? Il répond donc, Romain Guyot, vous allez entendre dans quelques secondes: la clarinette que je joue sur cet enregistrement est une réplique moderne, fabriquée par Buffet Crampon, de l'instrument original pour lequel Mozart écrivit ses deux œuvres, celle dont nous avons parlé tout à l'heure, puisqu'il y a aussi le quintet. Les versions du concerto et du quintet pour la clarinette de basset ont malheureusement été abandonnées par les éditeurs et les clarinettistes au 19 et 20e siècle pour des raisons purement économiques et pratiques. En effet, seul Anton Stadler possédait et savait jouer de cet instrument. Mozart connaissait, aimait beaucoup la clarinette, qu'il disait d'ailleurs être l'instrument se rapprochant le plus de la voix humaine. Il appréciait en particulier le corps de basset, une sorte de clarinette alto inventée un petit peu avant, vers 1760, qu'il utilisait souvent pour exprimer des émotions profondes, solennelles. Romain Guyot cite quelques œuvres. On retrouve par exemple dans la Clémence de Titus, dans la Grande Partita Köchel 361 et aussi dans le Requiem. Son ami Anton Stadler, ami de Mozart, donc, était justement réputé pour en être un virtuose. Alors, quand Mozart entreprend d'écrire le concerto, que nous allons entendre partiellement maintenant, en 1787, s'il commence par écrire le premier mouvement pour cordes bassées, c'est pas par hasard donc. Il veut profiter des registres plus graves, plus profonds, plus colorés. À ce moment-là, il est plongé dans la composition d'une autre œuvre, grande œuvre, un opéra, le Don Juan. Il veut de toute évidence donner à la clarinette, habituellement associée à la féminité et à la sensualité, une voix d'homme. La voix de Don Giovanni ou du commandeur. Finalement, après avoir écrit la moitié du premier mouvement de ce concerto, premier mouvement que nous allons entendre intégralement tout à l'heure, il laisse de côté ce projet. Il n'est pas impossible, ajoute Romain Guyot, que son ami clarinettiste lui ait suggéré de changer pour une clarinette en la, plus volubile, plus solistique. Pour le registre de basse, Stadler, fabriquant lui-même ses instruments, un petit peu comme tout à l'heure je vous parlais de Rudolf Tutz, le mari de mon ami de Salzbourg, Stadler, fabriquant lui-même ses instruments, fera une extension à sa clarinette, y ajoutant quatre notes dans le grave. La clarinette de basset était née. C'est avec une clarinette de basset que Romain Guyot va interpréter ce premier mouvement du concerto en la majeur Köchel 622 de Mozart. C'est un allegro. Je vous rappelle que Romain Guyot, à la clarinette, est accompagné par le Chamber Orchestra of Europe, un disque Mirare.

Voilà donc un extrait de ce très très bel album que je vous recommande, qui est constitué du concerto en clarinette en la majeure Köchel 662 de Mozart, dont nous avons entendu à l'instant l'allegro initial, interprété par Romain Guyot à la clarinette, accompagné du Chamber Orchestra of Europe. Mais il y a aussi les cinq mouvements du quintet pour clarinette en la majeure, même tonalité, cette fois Köchel 581. Nous allons continuer et conclure cette émission avec une dernière œuvre de Mozart. Ce sera une œuvre symphonique également, pour saluer, c'était d'ailleurs le cas des deux précédents enregistrements Deutsche Grammophon et Mirare, l'actualité du CD classique avec un enregistrement de Philippe Hervéeg, des trois plus grandes, plus connues, on peut dire ça comme ça, symphonies de Mozart pour son label FI. FI comme Philippe, pas difficile à retenir. Il a enregistré la 39e, la 40e et la 41e, baptisée un petit peu tardivement après Mozart, Jupiter. Et c'est le dernier mouvement de cette ultime symphonie que je vous propose d'entendre maintenant, interprété par l'Orchestre des Champs-Élysées, placé sous la direction de Philippe Hervéeg. Nous sommes donc dans le dernier mouvement, Molto Allegro, de la 41e symphonie Jupiter, Köchel 551, composé à Vienne et non pas à Salzbourg, en 1788 par Mozart.

nous venons d'entendre, extrait des quatre mouvements de cette 41e symphonie en do majeur que chez le 551 de Mozart, le dernier, Molto Allegro, Philippe Hervaig, pour son label FI, dirigeait l'orchestre des Champs-Élysées. Alors voyez, nous parlions de Salzbourg, les trois œuvres que nous avons entendues aujourd'hui n'ont pas de relation vraiment directe avec cette ville que Mozart a quittée, comme l'on sait, sans trop de regrets. Le concerto pour flûte, lui, a été une commande de Mannheim, de l'orchestre Mannheim, qui était constitué de brillants musiciens, alors que Mozart était en voyage vers Paris. Et puis les deux autres œuvres, donc concerto pour clarinette et cette symphonie, ont été composées par Mozart à Vienne. Voilà, sur ces bonnes pensées autrichiennes, je vous quitte et je vous dis à la semaine prochaine, même heure, pour cette émission Mi bémol qui continue au fil des semaines. Au revoir, à très très bientôt.

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2: Néremoth. Voici un nom assez agréable à porter puisqu'il s'appelle Élévation. Élévation, ben, c'est sûr que quand des parents donnent ce nom à leur enfant, c'est qu'ils considèrent que la naissance d'un enfant va les élever, va... C'est vrai qu'on dit que ce sont les parents qui élèvent les enfants, mais très souvent ce sont les enfants qui éduquent leurs parents et qui leur font connaître un certain nombre de choses. En tout cas, Néremoth, voilà un joli nom. On connaît le nom de son père, il s'appelait Uri. On sait qu'il était de la tribu des Lévites et qu'il était de la famille d'Aaron. Et donc qu'il appartenait à cette population qui avait la responsabilité du culte de la prêtrise. Nous sommes à une époque assez lointaine d'Aaron, puisque nous sommes après le retour de l'exil à Babylone, lorsque, au 5e et au 4e siècle, un certain nombre de Juifs déportés à Babylone ont pu rentrer sous les ordres d'Esdras et de Néhémie à l'époque de l'empereur Cyrus. Et donc, ce Méremoth, qu'est-ce qu'on sait de lui ? Ben, on sait entre autres que c'était un homme de confiance, parce que l'on constate dans le livre d'Esdras qu'on lui a confié une mission tout à fait particulière. Lorsqu'Esdras a décidé de quitter la Babylonie pour rentrer en Israël, en Judée, on lui a confié tout un tas de cadeaux, de richesses, et en particulier d'objets et de pièces d'or. Et quand on est arrivé à Jérusalem, eh bien, Méremoth a été choisi pour être celui qui allait compter, comptabiliser et peser toutes ces valeurs représentées par des objets en or. Donc voilà un homme probablement méticuleux, capable de peser, capable de comptabiliser et digne de confiance parce que on est à peu près sûr qu'il ne s'est pas mis un gramme de cet or dans la poche. Une autre des choses que l'on sait à propos de lui, c'est que c'était un homme marié. Mais il était marié pas avec n'importe qui. L'une de ses femmes, peut-être en avait-il plusieurs, mais l'une au moins de ses femmes était une fille du pharaon, roi d'Égypte. Comment a-t-il dégoté cette perle ? Je ne sais pas. Mais en tout cas, il s'est marié avec la fille du pharaon d'Égypte. Donc un personnage qui a eu quand même une certaine notoriété. Et puis enfin, l'autre chose que l'on sait, c'est que lorsque Néhémie est arrivé quelques années plus tard et qu'on a pris la décision de reconstruire la muraille de Jérusalem, eh bien Méremoth, avec ses enfants, avec une partie de sa famille, s'est mis lui aussi à reconstruire une partie de cette muraille qui était en face de sa résidence. Voilà donc un homme qu'on connaît par quelques faits, qui a contribué à être un homme élevé, alors pas simplement parce qu'il a épousé une princesse, fils de roi, mais élevé aussi grâce à son travail, à son honnêteté, et puis par sa collaboration au bien-être de ce peuple qui rentrait d'exil et qui reconstruisait son pays, sa ville, et aussi bien sûr son identité nationale. Méremoth, élévation, essayons de faire que chacune de nos vies soit une occasion de grandir et de chercher aussi à élever les autres. Vous trouverez l'histoire de Méremoth dans le livre d'Esdras au chapitre 8, dans le livre de Néhémie au chapitre 3.
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0: Bonjour Eric.
1: Bonjour.
0: Eric Denimal, je rappelle à nos auditeurs que vous êtes l'auteur de nombreux livres, parmi lesquels La Bible pour les nuls, suivi de La Bible pour les nuls à l'attention des juniors. Un livre que l'on peut conseiller même aux adultes d'ailleurs, par son abord facile pour comprendre la Bible. Et puis Le protestantisme pour les nuls nous a amené depuis quelque temps à découvrir Luther. On a découvert l'homme, le théologien. Aujourd'hui, c'est celui qui s'affirme, mais qui affirme aussi une foi qui va devenir ce que l'on appelle la foi protestante. Alors dans votre livre, vous appelez d'ailleurs cela un label, label protestant. Alors qu'est-ce qui s'est passé ?
1: La dernière fois que nous avons parlé de Luther, on l'a vu, il a été mis sous protection en quelque sorte. Hein. Le prince électeur de Saxe s'est occupé de lui parce qu'il était menacé. Il est caché dans un château. On a changé son identité, c'est impressionnant. Il est obligé de quitter sa robe de moine pour revêtir le costume d'un chevalier.
0: On le rappelle, c'est vers les années 1500.
1: Oui, c'est ça. Et là, il est en train d'écrire. Il écrit, il commence une œuvre qui va être importante parce que finalement, il aura écrit peut-être à peu près 400 bouquins, plus ou moins importants, naturellement. Mais il y a des commentaires bibliques, il y a des petits livrets sur telle ou telle position, etc. Donc, il écrit, il commence une œuvre importante d'écriture.
0: Il traduit la Bible aussi.
1: Il traduit la Bible en allemand, mais la langue allemande n'était pas non plus encore écrite. Donc, il invente aussi une grammaire, il invente toutes sortes de choses. Donc, c'est assez incroyable ce qu'il va faire comme travail. Et puis ses idées se répandent et elles deviennent populaires. Et donc, le peuple se met à gronder de plus en plus contre Rome. Et non seulement le peuple gronde contre Rome, mais se révolte de plus en plus contre Rome. Et à ce moment-là, ça commence à créer des problèmes parce que tout le monde revendique Martin Luther, mais personne ne sait où il est. Il y a bien des écrits qui circulent, mais on ne sait pas où il est. Et il commence à y avoir des débordements. Ce qui fait que Luther, d'un seul coup, décide de sortir de sa cachette, de sortir de sa tanière en disant « il faut que je vienne sur le terrain, il faut que je vienne argumenter, il faut que je vienne expliquer ». Et c'est à ce moment-là qu'il va sortir de son incognito, de sa cachette.
0: Éric Denimal, en fait, il n'était pas totalement libre de ses mouvements. Il était bel et bien prisonnier dans ce château.
1: Il était prisonnier pour sa sécurité. Mais c'est vrai qu'on voulait le protéger. Donc, pendant tout un temps, il accepte cela. Et puis, au bout d'un certain temps, il dit « bon, il faut que je sorte parce qu'on commence à me faire dire n'importe quoi. On commence à instrumentaliser ce que je dis. » Et donc, il va sortir de sa cachette, de sa retraite, et il va prendre en main le mouvement qui est en train de se mettre en place avant qu'il soit débordé par ce mouvement. Alors, il va essayer de rattraper les choses, de retrouver les gens, d'expliquer davantage, de se faire de nouveaux amis avec les politiques. Et puis, il va être invité à des manifestations politiques importantes où, au bout d'un certain temps, il va y avoir des prises de décision qui vont être prises aussi grâce à lui, à savoir qu'un certain nombre de princes, parce qu'il y a plusieurs princes dans cette grande région, avec différents territoires, etc., on va donner à chaque territoire la possibilité de choisir comment croire, qui croire, être d'accord avec Luther ou être d'accord avec Rome. Et c'est ce mouvement qui va être une espèce de déchirure importante dans le christianisme du moment, qui va être une espèce de camouflet terrible pour Charles Quint et qui veut absolument garder une unité catholique forte en toute l'Europe. C'est vraiment un de ses grands motifs de guerre quand il sent que les choses ne vont pas très bien. Et à ce moment-là, plusieurs régions d'Allemagne vont décider qu'elles vont suivre Luther. Et le mouvement luthérien est en train de se mettre en place. Et à ce moment-là, il va y avoir une déclaration, et c'est là qu'il va y avoir, en 1529, une déclaration importante qui commence ainsi. « Nous protestons devant Dieu, notre unique créateur, conservateur, rédempteur et sauveur, et qui un jour sera notre juge, ainsi que devant tous les hommes et toutes les créatures, que nous ne consentons ni n'adhérons d'aucune manière pour nous et pour les autres au décret proposé par toutes les choses qui sont contraires à Dieu. » nous protestons contre tout ce qui est contraire à Dieu, à sa sainte parole, en notre propre conscience, et ce, pour le salut des âmes. C'est de cette déclaration, nous protestons, c'est-à-dire nous attestons, c'est ça que ça veut dire, nous attestons avec force, c'est de là que vient le terme protestant.
0: Ainsi naît un label.
1: Ainsi va naître effectivement ce label de protestation qui va entraîner un mouvement assez important, parce que pour la première fois, des petits royaumes, des petites régions d'un pays européen s'affranchissent de la tutelle de Rome, tout en restant attachés au christianisme. Il ne s'agit pas de passer dans une autre religion. On est véritablement dans une cassure au sein du christianisme, avec ce protestantisme qui commence, qui ne s'appelle pas encore le protestantisme, mais que l'on commence à appeler par le luthéranisme. Donc, le bras de fer continue avec Rome. Luther va être à la tête de ce mouvement pendant tout un temps. De temps en temps, il va se faire un peu déborder parce que ce n'est pas un homme politique. Il n'avait pas prévu tout ça. Accessoirement, il va aussi se marier. Avec le mouvement de Luther, énormément d'ordres religieux voient des personnes disparaître, sortir des monastères, sortir de tous ces ordres possibles et imaginables. Et finalement, il y a une grande déperdition. Il y a plein de femmes qui quittent les cloîtres. Il y a plein d'hommes qui quittent les monastères. Enfin bref, tout semble se transformer.

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2: Les autostoppeurs de toute race, de toute langue, ils sont là, au bord des routes, à solliciter la faveur d'un petit siège arrière. Tête blonde ou crinière brune, ils espèrent se faire transporter. Ce n'est pas rien de transporter quelqu'un. Autrement dit, de le porter bien au-delà des limites que par ses propres forces il aurait pu atteindre. C'est une opération qu'il faudrait pouvoir répéter le long des chemins de la vie. Là aussi, des gens attendent, font signe parfois, bien plus souvent, espèrent sans rien dire. Si quelqu'un pouvait m'aider à franchir ce pas, pensent-ils au-dedans d'eux. Sur la route, il y a les gens à pied et les gens en auto. Dans la vie, tout le monde est à pied. Et c'est moins facile d'aider. Ah, si on pouvait simplement freiner, ouvrir la portière et dire « Entrez, ma voiture fera le reste !» Le reste dans la vie, c'est nous qui devons le faire. Car pour prendre des autostoppeurs sur la route, il faut être seul dans sa voiture. Pour prendre des gens qui attendent au bord d'un malheur ou d'un découragement, il faut que quelqu'un soit déjà monté dans notre vie. »

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2: À propos, saviez-vous que la lecture peut transformer la vie ? Dans l'un de nos précédents podcasts, l'importance de la lecture a déjà été énoncée. Notamment l'importance d'amener nos enfants à découvrir le goût des histoires et le plaisir de partir vers de multiples contrées, rien qu'en tournant quelques pages. Pour nous en convaincre davantage encore, voici quelques points qui montrent que la lecture a de nombreux bienfaits. En tout premier lieu, lire nous expose à de nouvelles idées. Elle contribue ainsi à élargir notre esprit. Il s'ouvre ainsi à d'autres approches. Ce faisant, notre raisonnement s'enrichit de nouveaux concepts, arguments, et notre langue augmente son vocabulaire, ses compétences rédactionnelles. Toutes ces acquisitions vont donner au lecteur plus de confiance en lui, car il se sentira plus à l'aise dans la discussion et les échanges. De plus, s'ouvrir à d'autres argumentaires, c'est sortir de visions étriquées, de pensées limitantes. C'est explorer la profondeur d'une idée, sa richesse et sa complexité. Le deuxième bienfait de la lecture est qu'elle permet de développer la concentration. En effet, en lisant, le lecteur apprend, sans s'en apercevoir, à rester attentif plus longtemps. Cette discipline peut ainsi s'acquérir dans le plaisir, en prenant un livre qui nous enthousiasme. Développer la capacité à rester concentré, et cela pendant une certaine durée, est un réel bénéfice pour tous les autres apprentissages. La lecture permet également d'améliorer sa mémoire. En effet, en sollicitant de nouvelles liaisons neuronales, elle stimule l'esprit et le rend vif. Ainsi, lire augmente sa mémoire et participe à renforcer ce qu'on appelle les capacités cognitives. En quatrième bienfait, la lecture permet de développer de nouvelles connaissances. La diversité du monde littéraire offre l'approche et la découverte de nombreuses thématiques de façon ludique et pédagogique. Enfin, chose incroyable, la lecture permet de réduire le stress. Et oui, lire est une excellente manière de se détendre, de se déconnecter du monde extérieur. En se plongeant dans un bon livre, on se détache de ses préoccupations et on gagne un sentiment de calme et de sérénité. Bref, vous l'aurez compris, la lecture est bien plus qu'un exercice scolaire. Offrir à nos enfants cette richesse inépuisable est l'un des plus beaux cadeaux qu'on puisse leur faire.
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2: L'essentiel de l'actualité, depuis le début de l'été, la France fait face à une multiplication des incendies. Au total, 32 000 hectares ont déjà brûlé depuis janvier, un bilan supérieur à celui de toute l'année 2025. Le sinistre le plus important concerne la forêt de Fontainebleau, en Seine-et-Marne, où plus de 2 000 hectares ont été parcourus par les flammes. D'autres départements, comme les Pyrénées-Orientales, la Drôme ou la Savoie, ont également été touchés. Les secours restent mobilisés. Le Premier ministre Sébastien Lecornu va saisir le Conseil constitutionnel sur plusieurs dispositions de la proposition de loi sur la fin de vie après son vote définitif prévu mercredi à l'Assemblée nationale. Le recours porte notamment sur le délai de rétractation, le consentement des majeurs protégés et la clause de conscience des établissements de santé. L'épidémie d'Ebola en République démocratique du Congo pourrait être bien plus importante qu'annoncée. Selon l'OMS, le nombre réel de cas pourrait être de 2 à 4 fois supérieur aux estimations officielles. Le bilan connu dépasse déjà les 700 morts et 2000 cas en 2 mois. Le virus s'est propagé dans plusieurs provinces de RDC et jusqu'en Ouganda. Enfin, l'actrice américaine Ellen Burstyn recevra un lion d'honneur lors de la 83e Mostra de Venise en septembre prochain. Elle est connue pour son rôle dans L'Exorciste et récompensée par un Oscar en 75 pour Alice n'est plus ici de Martin Scorsese.
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1: Tout au long de cette période de vacances d'été, le passeport du vacancier vous accompagne et dans sa programmation, on retrouve également les activités autour du festival Épinal Bouge l'été. Nous sommes en compagnie de Clément Thiriot, directeur adjoint de la communication pour la ville d'Épinal, pour nous donner le détail autour de cette programmation. Une fois qu'on a passé la mi-juillet, on découvre enfin le premier spectacle musical du vendredi soir.
2: Exactement, avec 4 concerts. Le premier qui aura lieu donc le 17 juillet à 21h. Toujours place des Vosges pour ce qui est des concerts avec le groupe Tekemat, groupe breton, dans une esthétique drum and souza urban beat. On reprend les termes qui se sont donnés pour le style de musique. Donc ce sera un trio français avec un sousaphone, une batterie et un musicien de l'ombre. Un univers particulier à découvrir donc le 17 juillet à 21h, place des Vosges.
1: On va continuer sur ces spectacles puisque une fois qu'on a passé la mi-juillet, un nouveau rendez-vous à l'espace court.
2: Oui, le mercredi 22 juillet avec à nouveau 2 représentations à 14h et 17h. Donc là, ce sera le spectacle L'Attente d'Edgar qui est incarné par la compagnie La Trappe à Ressort, une compagnie qui nous vient à nouveau d'Alsace. Un spectacle d'1h10 qui est destiné à tout public à partir de 6 ans.
1: La programmation des vendredis se poursuit et on revient au cinéma et donc en plein air à nouveau.
2: Ouais, avec un succès dans les comédies françaises de 2024, le film En Fanfare, comédie dramatique réalisée par Emmanuel Courcol avec notamment Benjamin Lavergne qui commence à se faire un sacré nom dans le casting des acteurs français. Ce sera le 24 juillet à 22h, là aussi, Parc de la Maison Romaine.
1: Et puis ce qu'il faut rappeler, c'est que l'ensemble de cette programmation est proposée en entrée libre. La ville d'Épinal veut que le public vienne, se déplace et fasse vivre ce festival.
2: Exactement, et ça a toujours été l'ADN d'Épinal Bouge l'été. Tout gratuit, proposer le maximum de choses, amener la culture au centre-ville, mais aussi dans les quartiers. Proposer une programmation gratuite au plus grand nombre pour les visiteurs, mais aussi pour les spinaliens qui ne peuvent pas partir en vacances ou qui vont partir en vacances hors période.
1: Alors j'imagine, comme chaque année, une page sera dédiée au festival Épinal Bouge l'été sur le site internet.
2: Tout à fait, un module spécial d'actualité qui s'appelle Épinal Bouge l'été. Vous trouverez toutes ces infos pratiques également. Et puis de quoi contenter les amateurs de sport avec tout ce qui concerne le Spina Park, les guinguettes aussi pour ceux qui aiment guincher le vendredi soir ou le samedi. Soir et puis tout le reste avec les bassins d'été pour trouver de quoi se rafraîchir durant les périodes de forte chaleur dans les quartiers. Le golf municipal qui peut être un endroit également pour se mettre au vert.
1: Et tout cela on le retrouve dans le passeport du vacancier puisque Épinal Bouge l'été intègre ce passeport de cette nouvelle édition 2026.
2: Oui, et c'était une volonté de collaboration entre la ville et l'office de tourisme qui édite ce document depuis plusieurs années. Et on s'est dit cette année que c'était une bonne idée de se greffer à ça et de créer un support en commun. Et donc toute la programmation y figure et il est distribué dans toutes les boîtes aux lettres des Spinaliens.
1: L'établissement français du sang poursuit ses collectes de sang à travers notre département, y compris durant cette période d'été. Nous sommes en compagnie d'Olivier Duras, chargé de communication institutionnelle et relations presse auprès de l'établissement français du sang Grand Est. Et avec vous, nous allons faire le point dans quelques instants sur les collectes prévues pour cette période. Alors, avant d'avancer sur ces dates à noter, j'aimerais qu'on puisse rappeler d'abord l'importance de ces collectes, y compris pendant la période d'été, parce que voilà, c'est aussi une période accidentogène.
3: Tout à fait, c'est une période pendant laquelle les donneurs, ceux qui ne sont pas partis en vacances, on les invite donc à se mobiliser. Donc c'est une période aussi où les besoins sont importants. On peut avoir, comme vous dites, des accidents. Et quand il y a des accidents, on a un besoin donc de produits comme les concentrés de globules rouges ou le plasma pour les personnes polytraumatisées. Donc c'est important que toutes ces personnes viennent durant cette période. Comme tout au long de l'année, on a besoin à peu près de 10 000 poches au niveau national et 1500 poches au niveau du Grand Est. Et il faut savoir que pendant que cette période-là, on a des malades à soigner dans les hôpitaux et cliniques de la région et les maladies, elles, ne partent pas en vacances.
1: Et c'est effectivement important à rappeler. Je vous propose à présent qu'on découvre les dates des collectes qui sont programmées pour cette période d'été. Quelles sont les prochaines dates à ne pas manquer ?
3: Le lundi 20 juillet à Le Tillot, à la salle polyvalente de 15h30 à 19h30. le mardi 21 juillet à Chablot, à la maison de Chablot, de 15h30 à 19h. Le mercredi 22 juillet à Remiremont, au Palais des Congrès, de 15h30 à 19h30. Le jeudi 23 juillet à Xonrey-Longemer, à la salle polyvalente, de 16h à 19h30.
1: Et puis pour toutes les personnes qui souhaitent en savoir davantage sur ces collectes, sur les actions autour du don de sang, rappelez-nous également votre site internet et je crois que vous avez une application mobile disponible.
3: Oui, on a notre site internet dondesang.efs.santé.fr et puis on a l'application Don de sang que vous pouvez télécharger.
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1: Bienvenue dans ce bulletin de météo. On s'intéresse au temps de ce mercredi 15 juillet. C'est le 196e jour de l'année et on souhaite une bonne fête notamment aux Donald, Vladimir et Volodia. Le temps commence à changer sous l'action d'un conflit de masse d'air et c'est le retour de l'instabilité. Les températures sont toujours très élevées et la fiabilité de la situation est moyenne. Le ciel est couvert dès les premières heures sur l'ensemble des Vosges. Au fil de l'après-midi, des averses et des orages éclatent un peu partout dans le département, de la plaine vitelloise jusqu'au pays Bressot. En soirée, le ciel se partage entre éclaircies et pluie avec une évolution orageuse possible à basse altitude comme sur les reliefs. Et durant la nuit, les averses se calment progressivement. Les températures au lever du jour sont comprises entre 17 et 20 degrés sur les Hautes-Vosges et le cœur du département. Elles restent un peu plus élevées sur l'ouest vosgien entre 18 et 21 degrés. Les maximales plafonnent entre 26 et 29 degrés sur les hauteurs géromoises et le pays Bressot. Ailleurs, on attend 28 à 29 degrés du bassin spinalien à la vallée meusienne. Le vent souffle de secteur nord-est et de manière modérée, que rafales atteignent 40 km/h vers Gérardmer en journée et dans la nuit, il tournera à l'est et redeviendra calme. Le lendemain jeudi, la journée est plus calme que la veille, mais nous subissons toujours cette remontée d'air chaude subsaharienne. L'indice de fiabilité est assez bon. La matinée débutera peu nuageuse, avec quelques bancs de brouillard sur le plateau Lorrain et le long de la Moselle. En seconde partie de journée, les nuages font leur retour, plus compacts. La dégradation se confirmera en fin de journée, avec des averses et un risque orageux entre Neufchâteau et Mirecourt. Puis dans la nuit, l'instabilité gagne tous les secteurs avec un fort risque orageux. Les minimales seront en baisse entre 16 et 19 degrés des reliefs aux plaines et au plus chaud. Les températures atteindront 26 à 29 degrés sur le massif et 29 à 32 degrés du piémont vosgien aux plaines de l'ouest. Côté vent, il souffle toujours du nord et calmement, puis il tournera à l'est en soirée et gagnera en intensité avant de s'installer au sud dans la nuit. À partir de vendredi, le temps deviendra franchement perturbé, avec des orages et une chute marquée des températures. Le vent s'orientera au sud-ouest avant de revenir au nord pour le week-end. Et pour suivre l'évolution de la canicule et de vos prévisions locales, rendez-vous sur radiocristal.org.
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0: Et nous voici repartis pour cette série d'émissions consacrée à l'histoire des Vosges. J'ai toujours en votre compagnie Jacques Grasser, bonjour.
1: Bonjour.
0: Je rappelle que vous êtes agrégé d'histoire et avec vous, nous faisons la découverte de... On approche petit à petit de ce 19e siècle. On avait terminé de parler de la Révolution. Et avant d'aller plus loin, de parler de l'époque napoléonienne, on voulait parler un petit peu de ces personnages emblématiques de cette période, puisqu'il commence à y en avoir, dont on a trace jusqu'à aujourd'hui.
1: Oui, on a un certain nombre de... On va dire de Vosgiens célèbres en leur temps, voire de Spinaliens. On a par exemple, pendant la Révolution, au début de la Révolution, on a le général Axo, Nicolas Axo, qui est né à Étival, qui a séjourné à Saint-Dié longuement, et il s'est engagé dans l'armée à deux reprises, et la deuxième fois, c'était au moment du début des guerres de la Révolution, donc la patrie en danger, et il est monté très rapidement en grade, du fait même de sa personnalité, de son courage, puisqu'il a participé en particulier à la défense de Mayence, puis il a été engagé dans les opérations militaires en Vendée, et c'est là qu'il trouve la mort en 1793. D'une manière, d'ailleurs, on ne sait pas exactement ce qui s'est passé. Certains disent qu'il a été tué, d'autres disent qu'il s'est suicidé pour ne pas se rendre prisonnier aux Vendéens. Toujours est-il que c'est quelqu'un qui a fait une carrière fulgurante, puisque de simple engagé volontaire, il a terminé sa carrière comme général. Alors, il avait un neveu qui est beaucoup plus célèbre que lui sur le plan français, mais qui n'était pas originaire directement des Vosges. Le deuxième général Axo, c'est un général de l'Empire, qui lui était un spécialiste des fortifications, de la guerre de siège, et qui s'est distingué à travers toute l'Europe napoléonienne. Il a été qualifié de Vauban du 19e, mais comme Serre de Rivière l'a été qualifié aussi, on ne sait pas lequel des deux l'emporte. Toujours est-il que ce sont des généraux qui ont leur nom gravé sur l'arc de triomphe de l'étoile. Et puis, autre militaire vosgien aussi extrêmement célèbre, c'est le maréchal Victor, qui est originaire de l'ouest du département, et qui s'est particulièrement distingué dans les guerres du consulat et de l'Empire, puisque là aussi, c'est quelqu'un qui n'était pas forcément destiné à l'armée quand il était adolescent, qui s'est engagé pendant les guerres, là aussi, de la Révolution, et qui a quand même été nommé maréchal de France, par Napoléon. Hein. C'est quand même pas rien, il n'y en a quand même pas des centaines. Hein. Voilà des personnages militaires assez célèbres. Et puis, il y a d'autres personnages qu'on peut retenir. Par exemple, on a le conventionnel Perrin. Le conventionnel Perrin, qui a été d'ailleurs le beau-père d'un autre personnage dont je vais reparler, Christophe Doublard, receveur général des finances du département, et le conventionnel, le député à la convention Perrin, qui va rester à l'Assemblée pendant le directoire, puisqu'il va être président du Conseil des Anciens. C'est un ami de Bonaparte, et c'est l'un de ceux rares qui vont faciliter le coup d'État du 18 Brumaire, de Bonaparte, donc en 1799. Personnage important qui a fait une très grande fortune, en particulier avec les assignats, qui possédaient un certain nombre d'immeubles qualifiés de châteaux, comme à Marainville-sur-Madon, par exemple, mais aussi à Épinal, une très grande propriété où se trouve aujourd'hui la maison qu'on appelait la maison Saint-Alphonse, en face du port, et il possédait tous les terrains sur le coteau qui va sur le plateau de la justice. Sa fille va se marier donc avec Christophe Doublat. Christophe Doublat, qui est là aussi un personnage de première importance, puisque il a été nommé sous le directoire receveur général des finances du département, donc on aurait dit il y a quelques années trésorier payeur général. C'est lui qui achète l'ancien immeuble, la très très belle maison, l'hôtel particulier Collinet de la Salle, rue d'Embraille, ce qu'on appelle aujourd'hui encore l'ancienne trésorerie générale. Il va y installer donc la recette du département. C'est un homme très riche, puisque à l'époque, on se payait sur les gens qui versaient ce qu'on appelait des contributions, c'est-à-dire des impôts. Il y avait un pourcentage. Donc, plus on faisait rentrer d'impôts, plus on était riche. Et donc, ce Christophe Doublat va établir ses appartements au premier étage, ce qu'on appelle aujourd'hui les salles du trésor, occupées par l'école supérieure d'art de Lorraine. Et c'est ce personnage qui est tout à fait intéressant avec son épouse, la fille du conventionnel Perrin. Donc deux très grosses fortunes qui s'approchent. Et comme ces gens-là sont liés en particulier à la famille Bonaparte, ben, comme je crois en avoir déjà parlé, ce sont eux qui vont accueillir à plusieurs reprises Joséphine de Beauharnais, la générale Bonaparte, puis ensuite l'impératrice des Français, puisqu'elle vient pour la première fois, je crois, en 1798, et la dernière fois en 1808. Hein, quand elle vient à Plombières, elle passe à Épinal, chez ses amis Doublat, et à chaque fois, on l'accueille avec un grand cortège, avec des enfants, avec des spinaliens sur plusieurs rangs, avec musique, etc., et on tire en son honneur des feux d'artifice, dont on a d'ailleurs le détail, d'ailleurs, pour certains d'entre eux, aux archives municipales. Donc, c'est des personnages tout à fait importants. Et puisque je parle de Doublat, il ne faut pas oublier que c'est lui qui va acheter, à partir de 1804, il va mettre 25 ans à acheter les 26 hectares du parc du château, qu'il va transformer en parc à l'anglaise, avec des ruines traitées d'une manière romantique, des ruines de l'ancien château. Et bien entendu, c'est lui qui va, pour pouvoir y accéder depuis sa demeure, depuis la rue d'Embraille, il va faire construire notre célèbre tour chinoise, qu'on appelait un kiosque, qui était rénové, restauré il n'y a pas longtemps. Donc c'est un personnage tout à fait de premier plan. Alors il y en a eu d'autres, hein. On en a parlé d'ailleurs, il y a eu François de Neuchâteau, hein, François de Neuchâteau, qui est venu plusieurs reprises à Épinal aussi, voir le conseil général de l'époque, François de Château, qui a été ministre des Affaires étrangères sous le directoire, mais on peut citer aussi Boulet de la Meurthe, qui est originaire de Chaumouset. Hein, la maison existe toujours. Donc voilà toute une série de personnages qui émaillent la période. Je dirais d'ailleurs que c'est intéressant de lire leurs écrits. Alors je ne vais pas les citer ici, mais c'est intéressant d'aller aux archives pour voir ce qu'ils écrivaient, parce que on écrit à l'époque de la Révolution et du Premier Empire dans un style extrêmement lyrique, quels que soient les personnages. C'est assez avec beaucoup d'émotion. Hein. On est au début de la période romantique. On pleure beaucoup de joie, de tristesse, etc. Les hommes politiques s'exprime comme ça. C'est une prose qui est tout à fait particulière.
2: Et bien après la découverte de ces personnages importants, je vous propose, Jacques Grasser, de nous retrouver dans une prochaine émission pour évoquer quelques-unes des modifications dans les constructions de la ville et des nouveautés également apportées dans la ville d'Épinal à l'époque napoléonienne. Alors à très bientôt pour une nouvelle émission dans notre série consacrée à l'histoire des Vosges.

C'est l'heure de notre rendez-vous musical, c'est le Kiosque à musique, une émission que vous propose et que vous présente Pierre-Yves Deroche. Aujourd'hui, une émission quelque peu pédagogique, puisque je vais vous faire découvrir des instruments que vous connaissez sans doute, et d'autres qui vous sont pratiquement inconnus. Vous connaissez sans doute la clarinette, mais certainement moins le basson. Je vous propose un dialogue entre ces deux instruments, un duo peu fréquent.